kilos d'une usine agricole sur une commune voisine de Fleurance dans le Gers, où l'adolescente de 11 ans est portée disparue depuis une semaine maintenant. Selon le parquet d'Agen, le corps retrouvé porte une tenue similaire à l'adolescente. Des analyses sont menées pour confirmer l'identification. Et ce vendredi matin, le Premier ministre Sébastien Lecornu convoque une réunion à Matignon avec le ministre de l'Intérieur et le ministre de la Justice. Objectif, faire un point sur l'affaire. Le garde des Sceaux s'est déjà exprimé jeudi soir, pointant du doigt le traitement judiciaire qui entoure le principal suspect de cette affaire, déjà visé par plusieurs plaintes pour violences sexuelles ces dernières années. Dans le reste de l'actualité, le pédocriminel allemand Martin Ney, condamné à la perpétuité par la cour d'assises de Loire-Atlantique. Son procès s'est ouvert il y a 2 semaines, accusé du meurtre du petit Jonathan Coulon en 2004 à Saint-Brévin-les-Pins. L'allemand nie toujours les faits, lui qui a déjà été condamné à la perpétuité dans son pays pour des affaires similaires. Un agent de l'Office national des forêts mis en examen ce jeudi. Le parquet de Montpellier l'annonce dans un communiqué. Il est soupçonné d'avoir volontairement déclenché un feu de forêt en jetant un mégot de cigarette dans le massif des Corbières l'été dernier. L'incendie, on le rappelle, avait duré du 5 au 28 août dans le massif de l'Aude, détruisant 11 000 hectares. L'homme conteste les faits. L'information judiciaire se poursuit. 49 personnes retrouvées sans vie au Niger. Les autorités locales l'ont annoncé ce jeudi. Les victimes étaient à bord d'un camion qui est tombé en panne en zone aride et isolée entre le Niger, le Mali et l'Algérie. Seules 2 personnes ont survécu. Et puis les dernières représentations de la pièce de théâtre de Patrick Bruel annulée à Paris au théâtre Édouard VII. Après plusieurs manifestations visant le chanteur accusé de viol et d'agression sexuelle, Patrick Bruel a annoncé il y a quelques jours se retirer de la troupe des Enfoirés. Il a également annulé l'ensemble de ses dates en festival cet été. Très bonne soirée à tous.

Bonjour à tous. Le corps de Liana peut être retrouvé ce jeudi après-midi. Le corps d'un enfant a été retrouvé par les gendarmes dans un silo d'une usine agricole sur une commune voisine de Fleurance dans le Gers, où l'adolescente de 11 ans est portée disparue depuis une semaine maintenant. Selon le parquet d'Agen, le corps retrouvé porte une tenue similaire à l'adolescente. Des analyses sont menées pour confirmer l'identification. Et ce vendredi matin, le Premier ministre Sébastien Lecornu convoque une réunion à Matignon avec le ministre de l'Intérieur et le ministre de la Justice. L'objectif, faire un point sur l'affaire. Le garde des Sceaux, qui s'est déjà exprimé jeudi soir, pointant du doigt le traitement judiciaire qui entoure le principal suspect de cette affaire, déjà visé par plusieurs plaintes pour violences sexuelles ces dernières années. Dans le reste de l'actualité,

Le pédocriminel allemand Martin Ney, condamné à la perpétuité par la cour d'assises de Loire-Atlantique. Son procès s'est ouvert il y a 2 semaines, accusé du meurtre du petit Jonathan Coulon en 2004 à Saint-Brévin-les-Pins. L'allemand nie toujours les faits, lui qui a déjà été condamné à la perpétuité dans son pays pour des affaires similaires. La France se tient à disposition du Liban et d'Israël. C'est ce qu'a affirmé Emmanuel Macron hier depuis le Monténégro. Après 2 jours de pourparlers à Washington, le Liban et Israël ont convenu de la mise en œuvre d'un cessez-le-feu. Le chef de l'État a assuré du soutien de la France sur tout ce qui permet de restaurer la paix. On devra se rassembler, c'est ce qu'affirme Gabriel Attal depuis l'Ain. Hier, le patron de Renaissance annonce vouloir organiser une primaire pour le bloc central si aucun candidat à l'élection présidentielle de 2027 ne parvient à se détacher d'ici l'automne. L'ancien Premier ministre appelle à faire face à la gauche et à l'extrême droite. Et puis en foot, c'est une belle piqûre de rappel avant d'entamer la Coupe du Monde. Les Bleus se sont inclinés hier soir à Nantes 2-1 contre la Côte d'Ivoire. 10 changements ont été opérés en cours de match par Didier Deschamps. Il faudra se rassurer face à l'Irlande du Nord dès lundi à Lille. La Coupe du Monde démarre le 16 juin pour les Bleus. Très bonne journée à tous.

0: Bonjour à tous. Une semaine après la disparition de Liana dans le Gers à Fleurance, un corps a été retrouvé dans un silo agricole sur une commune voisine. Le corps porterait les mêmes vêtements que l'adolescente de 11 ans selon le parquet d'Agen, portée disparue depuis une semaine. L'identification est en cours et une autopsie doit avoir lieu. Une réunion est d'ailleurs prévue demain matin à Matignon, convoquée par le Premier ministre Sébastien Lecornu pour faire le point sur l'affaire. Le ministre de l'Intérieur et le garde des Sceaux y prendront part. Gérald Darmanin, qui a déjà réagi hier soir, pointant du doigt la lenteur judiciaire autour du principal suspect. Écoutez.
1: Pourquoi cette personne, qui manifestement a des graves soupçons de violence ou de violence sexuelle sur les mineurs, n'a pas été mis hors de portée de jeunes, et notamment de cette jeune fille? Et donc une inspection conjointe du ministère de l'Intérieur et du ministère de la Justice fera tous les éléments clairs. Pourquoi, lorsque la procureure de la République demande de faire des actes d'enquête, manifestement ils ne sont pas faits? Pourquoi on n'est pas intervenu alors que ça fait de longs mois qu'on a des plaintes contre ce monsieur? C'est tout à fait inacceptable. En tant que chef d'administration, je prendrai mes responsabilités, je rendrai public le rapport. Et je prendrai des sanctions, je les proposerai si je devais y en avoir, évidemment ce qui me concerne, avec le Conseil supérieur de la magistrature.
0: Dans le reste de l'actualité en France, ils sont hospitalisés depuis 3 semaines. 22 Français cas contact d'un homme

contaminés par le hantavirus vont pouvoir regagner leur domicile ce samedi. Une information confirmée par la ministre de la Santé hier soir. Ils sont restés hospitalisés malgré des symptômes inexistants et des tests toujours négatifs. Le théâtre Édouard VII de Paris annule les dernières représentations de Patrick Bruel. La direction l'a annoncé ce jeudi au lendemain d'une nouvelle manifestation féministe devant le théâtre. Patrick Bruel visé par plusieurs plaintes pour violences sexuelles, on le rappelle. Et puis l'équipe de France ne rassure pas à une semaine de la Coupe du Monde. Défaite des Bleus ce jeudi soir à Nantes 2-1 contre la Côte d'Ivoire. Réaction attendue dès lundi contre l'Irlande du Nord. Les Bleus qui entrent dans le Mondial le 16 juin contre le Sénégal, on le rappelle. Très bonne journée à tous.

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0: Mylène Farmer à l'instant sur Radio Mélodie. Nous sommes vendredi le 5 juin. Il est 5h, c'est le moment de s'informer avec Margot Benabas. Bonjour.
1: Bonjour Quentin, bonjour à tous. Un homme de 68 ans a perdu la vie dans un accident sur l'A620 de l'autre côté de la frontière. L'accident a eu lieu mercredi dans une zone de travaux entre Sarrebruck et Völklingen pour une raison qui reste inconnue. Le conducteur a quitté la chaussée, traversé la glissière de sécurité et a chuté en contrebas en direction du chemin de halage de la Sarre. Les pompiers ont dû le désincarcérer de son véhicule. Transporté à l'hôpital dans un état grave, l'homme a succombé à ses blessures, selon la police. Louane est la nouvelle tête d'affiche des Alpagas Bleus après l'annulation de la venue de Patrick Bruel. Le chanteur français, visé par plusieurs plaintes pour viol et agression sexuelle, a annulé tous ses concerts prévus en festival cet été. Il devait se produire aux Alpagas Bleus à Saverne le 18 juillet prochain. Finalement, le festival alsacien a trouvé une artiste de taille pour le remplacer. La chanteuse Louane sera la tête d'affiche du samedi au parc du Château des Rohans. Le samedi est à 41 € pour le pass 3 jours remis en vente, c'est 92 €. Si vous avez des téléphones que vous n'utilisez plus, une collecte est prévue à partir d'aujourd'hui. Écosystème organise cette année encore une collecte de vieux téléphones portables qui traînent souvent au fond de nos tiroirs. Tous les téléphones sont acceptés, qu'ils fonctionnent ou non. Vous pouvez notamment les déposer dans les 6 déchetteries de la communauté d'agglomération de Sarreguemines. En Alsace-Bossue, vous pouvez les déposer dans plusieurs mairies comme celles de Keskastel, Herbitzheim, Dimringen et Weislingen. Sur le territoire de Forbach, plusieurs points de collecte comme la piscine et le conservatoire sont proposés. La collecte a lieu du 5 juin au 20 juillet. Les téléphones seront réparés et donnés ou vendus à des prix solidaires. Sinon, ils seront recyclés. La flamme spéciale olympique se fera étape à Forbach samedi entre 10h30 et 11h15. Le parcours reliera le conservatoire communautaire de musique et de danse à la

0: piscine olympique sur 2,2 km dans un moment placé sous le signe du sport, du partage et de l'inclusion. 12 porteurs de flammes en situation de handicap se relaieront et le public est invité à venir les encourager. Des animations musicales sont prévues au conservatoire et à la piscine pour l'occasion. Cet équipement accueillera ensuite des épreuves des Jeux nationaux spécial olympiques de SAR 2026. Ce sera du 15 au 20 juin. Et puis une vague rose va déferler dans les rues de Sarreguemines ce dimanche. L'association Courez avec nous organise cette année encore les Sarregueminoises, une course et marche au profit de la Ligue contre le cancer. Le départ sera donné dimanche à 10h30 depuis l'esplanade du casino pour un parcours de 5 km. De nombreuses animations sont également prévues sur cette journée, avec notamment une course de canards en plastique sur la Sarre dans l'après-midi. C'est la fin de ce flash. Très belle journée à tous.
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1: Bonjour, Bélier. Plus vous resterez calme et mesuré devant certains débordements de votre moitié, plus vite la paix reviendra au sein de votre tandem. Relativisez. Taureau, si les remises en question sont d'actualité, elles pourront servir de tremplin pour vous aider à évaluer et comprendre certaines situations. Gémeaux, c'est le moment de vous décider à accepter ou pas une collaboration fructueuse ou de chercher à la créer. Lion, votre entourage sera plus imprévisible que d'habitude. Étudiez attentivement ce qu'on peut vous proposer. Vierge, les petites attentions se multiplient et ça vous réconforte. Depuis le temps que vous réclamiez à votre moitié plus de gestes d'affection à votre égard. Balance, votre intuition est votre meilleur allié. Et en vous montrant sûr de vous, vous parviendrez à vous démarquer de manière très positive. Scorpion, vous passez une journée active et rentable à vous occuper de vos objectifs ou de vos aspirations. Sagittaire, votre courage légendaire vous permet d'aborder votre vie amoureuse avec une belle assurance, ce qui renforce votre charme naturel. Capricorne, votre journée bien remplie vous offrira une fatigue saine et vous n'aurez aucun mal à trouver un sommeil réparateur ce soir. Verseau, ne restez pas figé sur vos positions même si elles vous semblent excellentes. Poisson, voici une journée sereine. Vous donnez le meilleur de vos capacités avec rigueur et dans le calme. Passez une excellente journée.
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0: Nous sommes aujourd'hui le vendredi 5 juin, bonne fête aujourd'hui au Igor. Le dicton du jour, prépare autant de tonneaux qu'en juin de jours seront beaux.
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1: Nous sommes vendredi le 5 juin, il est 5h30, c'est le moment de s'informer. Bonjour.
2: Bonjour à tous. Le corps de Liana peut être retrouvé ce jeudi après-midi. Le corps d'un enfant a été retrouvé par les gendarmes dans un silo d'une usine agricole sur une commune voisine de Fleurance dans le Gers, où l'adolescente de 11 ans est portée disparue depuis une semaine maintenant. Selon le parquet d'Agen, le corps retrouvé porte une tenue similaire à l'adolescente. Des analyses sont menées pour confirmer l'identification. Et ce vendredi matin, le Premier ministre Sébastien Lecornu convoque une réunion à Matignon avec le ministre de l'Intérieur et le ministre de la Justice. L'objectif, faire un point sur l'affaire. Le garde des Sceaux, qui s'est déjà exprimé jeudi soir, pointant du doigt le traitement judiciaire qui entoure le principal suspect de cette affaire, déjà visé par plusieurs plaintes pour violences sexuelles ces dernières années. Dans le reste de l'actualité, le pédocriminel allemand Martin Ney, condamné à la perpétuité par la cour d'assises de Loire-Atlantique. Son procès s'est ouvert il y a 2 semaines, accusé du meurtre du petit Jonathan Coulon en 2004 à Saint-Brévin-les-Pins. L'allemand nie toujours les faits, lui qui a déjà été condamné à la perpétuité dans son pays pour des affaires similaires. La France se tient à disposition du Liban et d'Israël. C'est ce qu'a affirmé Emmanuel Macron hier depuis le Monténégro. Après 2 jours de pourparlers à Washington, le Liban et Israël ont convenu de la mise en œuvre d'un cessez-le-feu. Le chef de l'État a assuré du soutien de la France sur tout ce qui permet de restaurer la paix. On devra se rassembler, c'est ce qu'affirme Gabriel Attal depuis l'Ain hier. Le patron de Renaissance annonce vouloir organiser une primaire pour le bloc central si aucun candidat à l'élection présidentielle de 2027 ne parvient à se détacher d'ici l'automne. L'ancien Premier ministre appelle à faire face à la gauche et à l'extrême droite. Et puis en foot, c'est une belle piqûre de rappel avant d'entamer la Coupe du Monde. Les Bleus se sont inclinés hier soir à Nantes 2-1 contre la Côte d'Ivoire. 10 changements ont été opérés en cours de match par Didier Deschamps. Il faudra se rassurer face à l'Irlande du Nord dès lundi à Lille. La Coupe du Monde démarre le 16 juin pour les Bleus. Très bonne journée à tous.

0: Merci d'écouter Radio Mélodie en ce vendredi 5 juin. C'est aujourd'hui la journée mondiale de l'environnement, la journée mondiale de l'orthoptique et la journée mondiale de sensibilisation au passage à niveau. 5 juin 2007, il y a 19 ans, à la radio, on pouvait entendre ça. Le jeu, le titre de Christophe Willem, les paroles sont de Zazie, certifié disque d'or. La chanson a été le single le plus vendu de l'année 2007 avec plus de 306 500 exemplaires vendus. 5 juin 83, il y a 43 ans, Yannick Noah remporte les Internationaux de France à Roland-Garros. Aucun Français n'avait plus remporté ce tournoi depuis 50 ans. Regardons ce qu'il s'est passé d'autre. Un 5 juin 1883, ce jour-là est inauguré un train révolutionnaire, l'Express Orient. Il relie Paris à Istanbul, soit plus de 3186 km en 3 jours de voyage. Et ces quelques 3100 km sont parcourus dans des conditions de confort dignes de palace. Évidemment, ce train qui a été source d'inspiration pour Agatha Christie, par exemple, avec le crime de l'Orient Express ou encore certaines scènes du film James Bond, Bon baiser de Russie. Des anniversaires à souhaiter aujourd'hui. Mark Wahlberg fête aujourd'hui ses 55 ans, connu par exemple pour ses rôles dans Fighter, Ted, Les Infiltrés, Transformers, enfin la saga Transformers évidemment. Et puis nous aurions fêté aujourd'hui l'anniversaire de Carole Fredericks, elle aurait fêté ses 75 ans aujourd'hui. En 1990, elle avait rejoint Jean-Jacques Goldman et Michael Jones pour former le trio Fredericks, Goldman et Jones. Et si vous aussi vous fêtez votre anniversaire en ce 5 juin, joyeux anniversaire à vous.
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0: Nous sommes vendredi le 5 juin, il est 6h, c'est le moment de s'informer avec toi Camille, bonjour.
1: Bonjour Quentin, bonjour à tous.
0: Nouveau mouvement de grève à la Zarbane.
1: Le trafic entre les bars et Sarreguemines sera interrompu de 17h ce vendredi jusqu'à 3h15. Des suppressions de trains sont également possibles avant le début de la grève. Les lignes de bus ne sont pas concernées et aucun service de remplacement ne sera mis en place. Le retour à la normale est prévu samedi matin à partir de 4h. L'échec des négociations salariales avec l'association des employeurs municipaux de la Sarre est toujours en cause.
0: À l'approche de ses 60 ans, la piscine Aquaglisse à Frémin-Merlebach se modernise.
1: De gros changements sont en cours, un nouveau système pour chauffer les bassins et surtout pour les clients de nouveaux loisirs aquatiques. La communauté de communes en charge de l'équipement nous dévoile le projet.
2: Fini le gaz pour chauffer les bassins, un nouveau moyen a été trouvé, comme l'explique le responsable des services techniques, Grégory Albert.
3: La Comcom a trouvé du coup l'idée de récupérer les effluents d'assainissement de la station d'épuration communautaire qui se trouve à proximité du complexe nautique et d'économiser 50% d'énergie grâce aux pompes à chaleur qu'on va mettre pour chauffer les bassins.
2: Des modifications plus visibles sont aussi prévues et concerneront l'intérieur du complexe. Michel Jacques est le premier vice-président.
4: Une rénovation complète de la passerelle d'entrée, une modernisation de tous les vestiaires, la transformation de la pataugeoire en splash pad pour mettre des petits jeux accessoires. Donc on va être dans un bassin où il y a 30-40 cm d'eau et ça va être des jeux d'eau, des seaux qu'on renverse, des petits canards qui crachent de l'eau, des choses comme ça.
2: Le célèbre toboggan, lui, a déjà disparu du paysage pour être remplacé non pas par un, ni deux, mais trois toboggans.
3: On avait un toboggan qui était très ancien, qui n'était pas isolé et qui nous ramener énormément de froid dans le hall bassin. Aujourd'hui, ce qui est prévu, c'est qu'il y a trois nouveaux toboggans qui seront isolés du coup hein, et qui permettront de faire profiter plusieurs catégories d'âge.
2: Le complexe fermé cette semaine rouvre ce lundi 8 juin, mais uniquement sa partie extérieure.
4: D'habitude, on est sur une jauge à 1100 personnes. Là, la jauge est quasiment divisée par deux. Donc, on va faire deux entrées. Une entrée le matin qui déborde un petit peu sur le midi et une entrée l'après-midi. Et donc,

0: On va faire des coûts réduits pour cette fois-ci. Le coût va être à 3 euros l'entrée.
1: Ce changement est effectif jusqu'au 30 septembre. Coût des travaux, 5 millions d'euros hors taxes, dont près de 2 millions de subventions.
2: Plus de 8000 personnes ont profité du festival franco-allemand Perspective cette année.
3: Au mois de mai, 43 représentations culturelles ont eu lieu de part et d'autre de la frontière, avec 90 artistes, 20 lieux de spectacle et 100% de soleil. L'édition 2026 a été une réussite pour les organisateurs. 8361 spectateurs ont répondu présents, soit un taux d'occupation de 93,9%.
2: Le CGR Frémin-Merlebach accueillera ce samedi des séances de cinéma adaptées.
3: Des séances organisées avec le comité local de la vie associative de Rossel-Aignier. Deux films sont proposés, Le Diable s'habille en Prada 2 à 10h30 et The Mandalorian and Grogu à 13h30. Ces séances inclusives sont ouvertes à tous avec lumière tamisée, volume sonore adapté afin de permettre aux personnes en situation de handicap de profiter du cinéma dans un cadre plus confortable. Le tarif unique est fixé à 6€ avec réservation directement aux caisses du cinéma.
2: Mais Sandball veut obtenir sa place en finale de Ligue des Champions.
3: Ce samedi à Budapest, les Messines disputent leur demi-finale du Final Four de la Ligue des Champions face au CSM Bucarest. Les Messines participent à leur 5e Final Four mais n'ont encore jamais atteint la finale. Elles ont terminé 3e en 2022 et 4e en 2019, 2024 et 2025. Les chiffres sont toutefois encourageants. Metz affiche un taux de victoire de 62% en Ligue des Champions avec 134 succès en 228 rencontres. Surtout, le club lorrain domine largement ses confrontations face au CSM Bucarest avec 9 victoires contre 3 défaites.
2: Merci Camille, à tout de suite.
3: À tout de suite.
2: La météo pour la journée d'aujourd'hui, c'est un mélange de beaucoup de nuages et de quelques éclaircies qui nous attendent. Entre 17 et 19 degrés sont attendus sur le thermomètre cet après-midi. Une météo encore dominée par des passages nuageux nous attend demain, samedi, avec un peu de pluie possible d'ici la soirée. Entre 11 et 12 degrés le matin, entre 20 et 21 dans l'après-midi.
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Tout va bien en ce moment sur les routes du secteur. Si jamais la situation venait à changer, si vous êtes témoin de quelque chose, vous nous prévenez ici au standard de la radio 03 87 98 29 29.

0: Les stations-service les moins chères, le diesel est affiché au prix d'1,92€ dans les stations Intermarché de Lemberg et de Dieuze. Pour le samplon 95-10, 1,89€, station Match à Beach, même prix Intermarché de Sarreguemines.
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0: Nous sommes vendredi le 5 juin. Bonjour Camille.
1: Bonjour Quentin, bonjour à tous.
0: Comment vas-tu?
1: Bah écoute, c'est déjà vendredi, le week-end approche.
0: Effectivement, c'est vrai.
1: Je sais pas si vous avez vu passer cette semaine ce petit classement un petit peu insolite qui est sorti. C'est Uber qui nous sort son top 15 des objets les plus insolites retrouvés dans oubliés dans leurs voitures, donc dans les voitures Uber, voilà, de transport que vous prenez peut-être des fois quand vous allez en ville. Donc le petit top 10, je vous l'ai préparé là, en 10e position, on retrouve un chèque de 1 500 €.
0: Oh, c'est pas trop mal.
1: J'espère qu'il y avait l'ordre dessus, parce que sinon bah, le conducteur il a dû se faire plaisir.
0: Oh, ça c'est un sacré pourboire.
1: Un oreiller et une couette, voilà.
0: Original.
1: Un peu encombrant. Un scénario de film.
0: Ah.
1: Alors, je sais pas si c'était le prochain petit truc en plus, mais en tout cas, voilà. En 7e position, un sapin. On a également deux barbecues, une peluche Labulabu. Là, en 4e position, ça je l'aurais mis en top 1 perso, un chien. Un chien, voilà, on a oublié un chien. En 3e position, un billet de $100 à l'effigie de Donald Trump. En 2e position, une boîte de laxatifs. Et le top 1, c'est une prothèse de jambe.
0: Mais c'est incroyable, mais comment?
1: Quelqu'un a oublié sa jambe.
0: Déjà, comment? Alors déjà, deux barbecues. Tu peux perdre un barbecue.
1: Mais tu peux pas perdre deux
0: barbecues.
1: Et c'est toujours des trucs hyper imposants, quoi.
0: Bah, c'est ça.
1: Le sapin, enfin, t'allais acheter ton sapin.
0: Et ton chien, tu n'oublies pas. Et ta jambe, tu sais, à un moment, tu sors de la voiture, tu te dis pas, ah, je crois que j'ai oublié un truc.
1: Bon, en tout cas, ce que révèle aussi Uber, c'est que c'est les soirs de week-end et le vendredi, hein, où forcément on oublie le plus de choses. Et dans les villes où les gens sont le plus tête en l'air, bah, le top 3, c'est Grenoble, Angers, Amiens.
0: D'accord.
1: C'est là où on oublie le plus de choses.
0: Bah, merci pour ça.
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1: Bonjour. Bélier, plus vous resterez calme et mesuré devant certains débordements de votre moitié, plus vite la paix reviendra au sein de votre tandem. Relativisez. Taureau, si les remises en question sont d'actualité, elles pourront servir de tremplin pour vous aider à évaluer et comprendre certaines situations. Gémeaux, c'est le moment de vous décider à accepter ou pas une collaboration fructueuse ou de chercher à la créer. Lion, votre entourage sera plus imprévisible que d'habitude. Étudiez attentivement ce qu'on peut vous proposer. Vierge, les petites attentions se multiplient et ça vous réconforte. Depuis le temps que vous réclamiez à votre moitié plus de gestes d'affection à votre égard. Balance, votre intuition est votre meilleur allié. Et en vous montrant sûr de vous, vous parviendrez à vous démarquer de manière très positive. Scorpion, vous passez une journée active et rentable à vous occuper de vos objectifs ou de vos aspirations. Sagittaire, votre courage légendaire vous permet d'aborder votre vie amoureuse avec une belle assurance, ce qui renforce votre charme naturel. Capricorne, votre journée bien remplie vous offrira une fatigue saine et vous n'aurez aucun mal à trouver un sommeil réparateur ce soir. Verseau, ne restez pas figé sur vos positions même si elles vous semblent excellentes. Poisson, voici une journée sereine. Vous donnez le meilleur de vos capacités avec rigueur et dans le calme. Passez une excellente journée.
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4: Nous sommes vendredi, c'est largement le moment de penser à son week-end, hein, si vous n'avez pas encore fait votre programme. On termine bien la semaine, on part du côté de Forbach pour un thé dansant. Parce que j'en ai pas parlé cette semaine.
5: Voilà. C'est vrai.
4: J'ai pas fait de thé dansant cette semaine. Je commençais à, tu sais, avoir des petites palpitations comme ça.
5: C'était pas très bien.
4: Il faut que je parle du thé dansant de Forbach. Donc ça se passe au foyer du Kreuzberg. L'entrée est au prix de 6 euros. Ce sera dimanche de 15h à 19h. Petite restauration sur place, animée par l'orchestre Les Baladins. Voilà, toutes les infos sont sur notre site internet radiomélodie.com.
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4: 6h30, c'est le moment de s'informer. Bonjour.
6: Bonjour à tous. Une semaine après la disparition de Liana dans le Gers, un corps sans vie a été découvert hier dans une usine agricole. Selon les informations du procureur, il est porteur de vêtements similaires à ceux de la jeune fille au moment de sa disparition vendredi dernier. L'identification est en cours et une autopsie doit avoir lieu. Et aujourd'hui, c'est le passé du principal suspect qui pose question. Le quadragénaire qui a été mis en examen et placé en détention provisoire a déjà été visé par plusieurs signalements et plaintes depuis 2017. Le ministre de la Justice, Gérald Darmanin, a pointé un dysfonctionnement de la chaîne judiciaire. Une enquête administrative a été ouverte. Une réunion est également prévue ce matin à Matignon pour un point de situation sur l'affaire. Dans le reste de l'actualité, Martin Ney, condamné à la perpétuité par la cour d'assises de Loire-Atlantique. Cet Allemand a été jugé depuis 3 semaines, accusé du meurtre du petit Jonathan en 2004. Ce jeune garçon avait disparu dans la nuit du 6 au 7 avril 2004 lors d'une classe de mer à Saint-Brévin-les-Pins. Son corps, lesté d'un parpaing, avait été retrouvé 43 jours plus tard. L'accusé a toujours nié les faits. Les 22 Français cas contact d'une personne contaminée par le hantavirus bientôt libres, hospitalisés depuis 3 semaines dans différentes villes du pays. Ils vont pouvoir rentrer chez eux dès demain, une information confirmée par le ministère de la Santé. Ils font partie de nos 26 compatriotes cas contact d'au moins un malade infecté dans le navire de croisière. Ils n'ont jamais présenté de symptômes et les résultats des tests ont toujours été négatifs. Volodymyr Zelensky, prêt à rencontrer Vladimir Poutine. Le président ukrainien a publié hier une lettre ouverte. Il propose une rencontre en tête-à-tête avec son homologue russe, affirmant que son pays est prêt à un cessez-le-feu complet. Le Kremlin lui a répondu en affirmant que Volodymyr Zelensky pouvait venir à tout moment à Moscou. Et puis on termine avec du football et les Bleus ne rassurent pas une semaine du début de la Coupe du Monde. L'équipe de France est inclinée à Nantes hier soir 2-1 face à la Côte d'Ivoire. Le prochain match amical pour les Français, c'est lundi soir face à l'Irlande du Nord. Excellent début de journée à tous.
4: On va parler musique d'ici quelques minutes et on va parler du nouveau film Toy Story qui arrive mi-juin en salle. Toy Story 5 sortira le 17 juin prochain et après plusieurs semaines de rumeurs et de théories sur internet, la chanteuse Taylor Swift a officiellement confirmé qu'elle a écrit une chanson originale pour la bande originale du film donc Toy Story. Et le titre est sorti il y a 32 minutes.
5: Oh là là!
4: Voilà, on en parle dans un instant et on va l'écouter. C'est tout frais, c'est tout neuf, 6h32.
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0: Après plusieurs semaines de rumeurs et de théories sur internet, la chanteuse Taylor Swift a officiellement confirmé qu'elle avait écrit une chanson originale pour le prochain film de Toy Story, Toy Story 5. Alors depuis plusieurs semaines, un mystérieux compte à rebours affiché sur le site officiel de Taylor Swift reprenait le célèbre papier peint bleu et les nuages, tu sais, de la chambre de Andy dans le film Toy Story. Toy Story, c'est une franchise que t'as vue ou pas du tout?
1: Pas tout. Dû voir deux peut-être.
0: Toy Story 1, Toy Story 2, voilà. Du coup, bon, c'est pas trop mal.
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0: Alors ça, c'est la chanson, j'ai envie de dire, la plus culte du film, qui est sorti en 95, chantée par Charlie-Lee Couture en français, Randy Newman dans la version originale. Et cette fois-ci, Taylor Swift signe donc sur cette nouvelle bande originale avec un nouveau titre qui s'appelle I Knew It, I Knew You, et qui sera, qui a été dévoilé du coup aujourd'hui, là ce matin, il y a 40 minutes, le titre est sorti à 6h sur les plateformes de streaming, un morceau spécialement composé pour les nouvelles aventures de Woody, Buzz et leurs amis. Alors pour Taylor Swift, c'est un véritable rêve d'enfant qui se réalise, puisqu'elle a expliqué avoir découvert le premier Toy Story quand elle avait 5 ans. Elle a toujours adoré ces personnages et cet univers. Et après avoir vu Toy Story 5 en avant-première, elle a écrit la chanson dès son retour à la maison.
1: Ah, c'est pas mal.
0: Voilà. Okay. La chanson qui figurera donc sur la bande originale du film qui sortira le 17 juin prochain. Des éditions collector ont été proposées avec plusieurs versions inédites du titre, notamment une version acoustique, une version piano, avec des vinyles vraiment collecteurs qui sont très beaux. Alors j'ai mis le lien déjà sur notre site internet qui renvoie sur la boutique de Taylor Swift. Il y en a plus, hein. Voilà, c'était un vinyle spécial en mode chapeau, tu sais, chapeau de cowboy de Jesse et étoile de shérif.
1: Okay.
0: Donc c'était vraiment des beaux vinyles. Pour le coup, j'en aurais bien pris un, mais c'est épuisé.
1: Ça y est, bon.
0: Voilà. Donc entre la grande star de la pop actuelle et l'une des sagas les plus cultes d'animation du côté Pixar, bien, je pense que c'est l'un des événements musicaux et cinématographiques de l'été. Et voici ce nouveau titre, Taylor Swift, I Knew It, I Knew You. C'est sur Radio Mélodie ce matin.

0: 6h45 à la une de l'actualité.
1: Attention, si vous aviez prévu de prendre les transports en commun en Sarre ce soir, un mouvement de grève est prévu entre 17h et 4h du matin en cause l'échec des négociations salariales. On connaît la nouvelle tête d'affiche du festival Les Alpagas Bleus de Saverne. C'est Loan qui se produira le 18 juillet à la place de Patrick Bruel. L'agence France Travail organisait hier un job dating dans le centre commercial Best de Faré-Berzvillers. Une trentaine d'entreprises de différents secteurs d'activité étaient présentes.
0: Et nous étions sur place pour rencontrer recruteurs et candidats. Reportage à écouter tout à l'heure à 7h.
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0: Mais quel souffle!
1: Ah
0: est-ce
1: oui.
0: que tu l'as vraiment fait en une fois
1: oui,
0: ou est-ce qu'il y a du montage?
1: Non, il n'y a pas de montage. C'est, les enregistrements sont cash, comme on dit chez nous.
0: Mais quel souffle! Parce que cette chanson, elle n'est pas évidente. Ouais. Vous avez reconnu, évidemment. On vous attend maintenant au standard 03 87 98 29 29.

0: Cœur de pirate à l'instant sur Radio Mélodie, c'est le moment de jouer. On se dirige du côté de Ambar. Bonjour Lina.
1: Bonjour Radio Mélodie.
0: Cœur de pirate à l'instant sur Radio Mélodie, c'est le moment de jouer. On se dirige du côté de Ambar. Bonjour Lina.
1: Bonjour Radio Mélodie.
0: Comment ça va ce matin ?
1: Ça

0: Et en plus, t'as vu, j'ai pas choisi la partie la plus facile.
1: Ah non, mais clairement. Non, non, mais clairement. Bravo.
0: Bon, ben voilà, c'est gagné. Bravo, la box du Grand Réveil. Elle est pour vous ce matin.
2: Ah, ben merci beaucoup.
1: On vous souhaite une très belle journée, un très bon week-end, Alina, et à très bientôt.
2: Un petit week-end de 4 jours, ça fait du bien.
1: Ah, ben carrément, on se refuse rien. Vous avez prévu d'aller vous balader un petit peu? Vous partez ou vous restez dans le coin?
2: Eh ben écoutez, non, ce week-end, on prépare les 45 ans de mariage de mes parents, de Rose et Franco, que voilà, c'est mes parents que j'aime beaucoup. Donc voilà, super fiesta pour samedi, et puis voilà.
1: Eh ben super.
2: Gros préparatif. Ben,
1: profitez bien, fêtez bien, et puis on vous dit à très bientôt.
2: À bientôt Radio Mélodie, bonne journée.
0: À bientôt, au revoir.
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0: Nous sommes vendredi le 5 juin, il est 7h. On s'informe, Camille, après la probable découverte du corps de la petite Liana, le monde politique s'enflamme.
1: Plusieurs candidats à l'Élysée, potentiels ou déclarés, ont appelé à revoir le fonctionnement de la justice et à mieux prendre en compte la parole des enfants. Le principal suspect avait déjà été visé par au moins 5 procédures judiciaires pour violences sexuelles. Sébastien Lecornu réunit à 10h30 à Matignon les ministres de l'Intérieur et de la Justice pour faire un point de situation. Un corps porteur de vêtements similaires à ceux de la fillette a été retrouvé dans une exploitation agricole du Gers hier. Une autopsie doit permettre d'identifier la dépouille. Les Bleus surpris par la Côte d'Ivoire pour leur première répétition avant de s'envoler pour la Coupe du Monde. Les hommes de Didier Deschamps ont été battus par les éléphants 2-1 à Nantes hier. Prochain rendez-vous pour les Bleus lundi prochain à Lille face à l'Irlande du Nord.
0: Un homme de 68 ans est décédé après un accident sur l'A620 survenu mercredi.
1: Le drame s'est produit dans une zone de travaux entre Clarenthal et Völklingen. Le conducteur a quitté la chaussée, a traversé la glissière de sécurité et a chuté en contrebas en direction du chemin de halage de la Sarre. Les pompiers ont dû le désincarcérer de son véhicule. L'hélicoptère de secours a également été mobilisé. Transporté à l'hôpital dans un état grave, l'homme a succombé à ses blessures, selon la police, qui a indiqué cette information hier matin.
0: Si vous avez des téléphones que vous n'utilisez plus, une collecte est prévue à partir d'aujourd'hui.
1: Écosystème organise cette année encore une collecte de vieux téléphones portables qui traînent souvent au fond de nos tiroirs. Tous les téléphones sont acceptés, qu'ils fonctionnent ou non. Vous pouvez notamment les déposer dans les 6 déchetteries de la communauté d'agglomération de Sarreguemines. En Alsace-Bossue, vous pouvez les déposer dans plusieurs mairies, comme à Kescastel, Herbitzheim, Dimringen et Weislingen. Sur le territoire de Forbach, plusieurs points de collecte, comme la piscine et le conservatoire, sont proposés. La collecte a lieu du 5 juin au 20 juillet. Ils seront réparés et donnés ou vendus à des prix solidaires, sinon ils seront recyclés.
0: L'agence France Travail organisait hier un job dating dans le centre commercial Best de Faribersvillers.
1: Une trentaine d'entreprises de différents secteurs d'activité étaient présentes pour rencontrer les candidats. Nous étions sur place.
4: Qu'est-ce que vous cherchez et qu'est-ce que vous avez fait dans votre vie ?
5: Les entretiens sont menés avec les candidats de divers horizons. Manon a 23 ans et elle cherche une alternance dans la com.
6: Je pense qu'en termes d'expérience, on n'en a pas beaucoup. Donc je pense que pour plaire, sourire, je pense que c'est la première chose qui doit taper à l'œil en tout cas. Bien parler, le CV en tant que tel. Je pense que s'il est beau, il est bien présenté, que toutes les informations sont dedans, bah c'est bon.
7: Moi je recherche un tremplin par rapport à ma situation. J'ai été licencié il n'y a pas très longtemps par rapport à une délocalisation. Donc là je recherche à nouveau un emploi stable.
5: Ahmed et beaucoup d'autres cherchent du travail, mais pas facile d'en trouver lorsqu'on a une longue carrière derrière soi comme Frédéric et Patrick.
8: Oui, c'est très compliqué, oui, compliqué. Parce que le profil recherché, c'est pas toujours le profil que l'on a. Et puis là, on regarde les salaires de base qu'ils nous proposent. Oui,
9: c'est... On démarre à zéro, en fait, quasiment.
5: Jacques a 64 ans et peine à retrouver un travail en tant que cuisinier.
10: Ce qui joue un peu contre moi, c'est l'âge. J'ai l'impression qu'ils se disent, ouais, bon, ce monsieur-là, il va pas rester longtemps chez nous.
5: L'âge, c'est justement l'atout d'Ahmed.
7: Je vais pas dénigrer que personne, mais je pense qu'on a un peu plus de sérieux par rapport à des jeunes parce qu'on a une stabilité, on a une responsabilité derrière. Forcément, on a peut-être une famille, un crédit, quelque chose. Ça peut peut-être jouer sur la balance.
5: Les employeurs comme Caroline Descartes

0: Kerr, responsable RH pour deux Mathieu et Bar, préfère se focaliser sur les compétences.
1: Il n'y a pas de tranche d'âge préférentielle. On a plutôt un besoin, un poste à pourvoir et il faut que la personne ait les compétences associées et l'envie et le dynamisme et la curiosité. En fait, l'âge n'a aucune importance pour nous, quoi.
0: Les postulants attendent désormais d'être recontactés par les entreprises pour démarrer leur nouvelle expérience professionnelle.
2: Une vague rose va déferler dans les rues de Sarreguemines ce dimanche.
3: L'association Courez avec nous organise cette année encore les Sarreguemines. Une course et marche au profit de la Ligue contre le cancer. Le départ sera donné dimanche à 10h30 depuis l'esplanade du casino pour un parcours de 5 km. De nombreuses animations seront également prévues sur cette journée avec notamment une course de canards en plastique sur la Sarre.
2: Merci Camille, à tout de suite.
3: À tout de suite.
2: La météo pour la journée d'aujourd'hui, un mélange de nuages et d'éclaircies nous attendent, 19 degrés affichés sur le thermomètre. Une météo qui sera encore dominée par les passages nuageux nous attend demain samedi, un peu de pluie possible d'ici la soirée, entre 11 et 12 degrés le matin, entre 20 et 21 dans l'après-midi.
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2: De quoi parle-t-on d'ici quelques minutes ?
3: On s'intéressera à la dernière enquête de l'INSEE concernant les exploitants agricoles dans le Grand Est.

0: Joe Cocker et You Can Leave Your Head On à l'instant. Sur Radio Mélodie, tout va bien sur les routes du secteur. Si jamais la situation venait à changer, si vous êtes témoin de quelque chose, vous nous prévenez ici au standard de la radio.
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0: Les stations-service les moins chères, le diesel est affiché au prix d'1,92€, station Intermarché de Lemberg, même prix station Intermarché de Dieuze. Pour le samplon 95 E10, 1,89€ affiché station Match à Beach, même prix 1,89€ à l'Intermarché de Sarreguemines.
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0: Ce samedi 6 juin, Forbach sans flamme, l'association Tomalt vous donne rendez-vous chez Galibo pour sa grande fête du feu dès 16h. Concert live, feu d'artifice, restauration, 14 bières pression à découvrir et des bénéfices reversés dans la lutte contre le cancer. Rendez-vous donc ce samedi chez Galibo, c'est 5 rue Jules Verne à Forbach. Tu me dis que...

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0: Les exploitants agricoles sont de plus en plus âgés, de moins en moins nombreux dans le Grand Est.
1: C'est ce qui ressort de la dernière enquête publiée par l'INSEE cette semaine. Grâce à elle, on peut répondre à cette question. Quelle est la situation des agriculteurs dans la région ?
2: 55 500 personnes occupaient un emploi agricole en 2022 dans le Grand Est, soit 2,4% de l'emploi actif. Dans le détail, ça représente 32 700 agriculteurs exploitants et 22 800 ouvriers agricoles. Concernant les agriculteurs, la baisse est impressionnante. Ils étaient plus de 45 000 en 2006. Ça représente une baisse de près de 13 000 personnes en 16 ans. Dans le détail, en Moselle, on est passé de 3 620 agriculteurs en 2006 à 2 580 en 2022. Une baisse de plus de 28 %. Dans le Bas-Rhin, on chute de 4 270 à 2 930, soit une baisse de 31 %. Ces exploitants sont moins nombreux et aussi de plus en plus vieux. Parmi les 32 700 agriculteurs du Grand Est, 38% ont 55 ans ou plus, soit plus d'un tiers. Plus localement, certains territoires ont des agriculteurs plus vieillissants que d'autres. C'est le cas du Saulnois où parmi les 450 exploitants, 44% ont 55 ans ou plus. Le taux est de 41% dans le pays de Sarrebourg, 41% aussi dans l'agglo de Forbach. Là où les chiffres sont plus bas que la moyenne régionale, c'est dans le pays de Beach avec 28,3% d'agriculteurs de 55 ans ou plus sur 159 exploitations. Cette forte proportion d'exploitants approchant l'âge de la retraite combinée à des générations plus jeunes moins nombreuses place la région face à un enjeu de taille. Qui pour prendre la relève ?
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0: Vous êtes coiffeur ou coiffeuse et recherchez une nouvelle opportunité, le salon Designer à Neufgrange recrute pour renforcer son équipe. 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
1: Bonjour. Bélier, plus vous resterez calme et mesuré devant certains débordements de votre moitié, plus vite la paix reviendra au sein de votre tandem. Relativisez.
2: Taureau,
1: si les remises en question sont d'actualité, elles pourront servir de tremplin pour vous aider à évaluer et comprendre certaines situations.
3: Gémeaux, c'est le moment de vous décider à accepter ou pas une collaboration fructueuse ou de chercher à la créer.
4: Lion, votre entourage sera plus imprévisible que d'habitude. Étudiez attentivement ce qu'on peut vous proposer.
5: Vierge, les petites attentions se multiplient et ça vous réconforte. Depuis le temps que vous réclamiez à votre moitié plus de gestes d'affection à votre égard.
6: Balance, votre intuition est votre meilleur allié et en vous montrant sûr de vous, vous parviendrez à vous démarquer de manière très positive.
7: Scorpion, vous passez une journée active et rentable à vous occuper de vos objectifs ou de vos aspirations.
8: Sagittaire, votre courage légendaire vous permet d'aborder votre vie amoureuse avec une belle assurance, ce qui renforce votre charme naturel.
9: Capricorne, votre journée bien remplie vous offrira une fatigue saine et vous n'aurez aucun mal à trouver un sommeil réparateur ce soir.
10: Verseau, ne restez pas figé sur vos positions même si elles vous semblent excellentes.
11: Poisson, voici une journée sereine. Vous donnez le meilleur de vos capacités avec rigueur et dans le calme. Passez une excellente journée.
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14: Ma question du jour, Camille. Quel est le point commun entre Emmanuel Macron, François Hollande, Donald Trump, Titeuf, le pape François, Elisabeth II, Monica Bellucci, Guillaume Apollinaire et j'en passe.
15: C'était méchant, c'était vicieux.
14: Oui, parce que t'as vu, j'ai laissé un petit temps de suspense.
15: Oui, je me suis dit, ok, ils sont où ont été présidents, et puis là, après...
14: Je ne pose pas des questions aussi faciles que ça.
15: Oui, je sais. J'ai vu dans ton œil sournois, là, que tu me préparais un truc. Alors, du coup, il y a du personnage de fiction et du personnage réel. Ils sont tous encore en vie.
14: Guillaume Apollinaire, effectivement, est encore en vie.
15: Non. j'ai pas retenu, tu vois, tous les noms. Vas-y, refais-moi la liste.
14: Alors, Emmanuel Macron, François Hollande, Donald Trump, Titeuf, le pape François, encore en vie. Elisabeth II, encore en vie. Monica Bellucci, Guillaume Apollinaire. Je pourrais te citer Kev Adams, Nico Saliagas, Eric Antoine, Marie Curie. Je peux te citer.
15: Oh là là, mais non, mais c'est trop dur là.
14: Mais non, il y a tous. Ils ont tous un point commun.
15: Ils sont connus.
14: Oui, bravo. Fin de chronique.
15: Ok. Ça a peut-être un rapport avec la date.
14: Ça a un lien, effectivement, avec la date.
15: Bon, je pense pas qu'ils sont tous nés un 5
14: non,
15: juin.
14: Non, ils sont pas tous nés un 5 juin. Regarde, je te montre. J'ai toute une liste comme ça.
15: Ah ouais.
14: T'as vu? J'ai une feuille, deux feuilles, trois feuilles de noms.
15: Ok, donc il s'est passé un truc pour eux le 5 juin?
14: Non.
15: Non.
14: Mais ils ont un lien quand même tous entre eux. Nicolas Sarkozy, Cristiano Ronaldo, Teddy Riner.
15: Mais c'est pas vrai.
14: Jeff Panaclock. Si, Vianney, par exemple, aussi. Voilà. Cyril Lignac, Clara Luciani. Je continue à te citer des noms, hein, sinon il y a le secours qui va se mettre en route. Claude François, Serge Gainsbourg, Mimi Mati. Voilà, Victor Hugo, Zlatan Ibrahimovic, Michael Jackson.
15: Un point commun.
14: Oui, ils ont tous un point commun.
15: Mais ça doit être un truc assez vaste parce
14: non.
15: que ça fait. Mais c'est pas possible.
14: Ah, si, je te jure que c'est possible.
15: Non, soit il faut que tu me mettes un peu sur la voie, soit là, je patauge là.
14: Eh bien, s'ils sont tous dans la même pièce, disons qu'ils ne bougent pas tous. Enfin, ils sont stoïques, tu vois. S'ils sont tous en même temps dans la même pièce,
15: ouais.
14: La pièce sera très calme et silencieuse. Et ils seront comme ça. Figés.
15: Ah, ils sont tous au musée Grévin.
14: Bravo.
15: Oh là là.
14: Ils ont tous actuellement ou ont eu une statue au musée Grévin, puisque le 5 juin 1882, il y a 144 ans, c'était l'inauguration du musée Grévin à Paris.
15: Ok.
14: Voilà.
15: Merci.
14: Mais avec plaisir.
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14: Nous sommes vendredi le 5 juin, 7h30, on s'informe. Bonjour.
2: Bonjour à tous. Dans l'attente de réponse dans le Gers, une semaine après la disparition de Liana, un corps sans vie a été découvert hier dans une usine agricole. Selon les informations du procureur d'Agen, il est porteur de vêtements similaires à ceux de la jeune fille au moment de sa disparition vendredi dernier. L'identification est en cours et une autopsie doit avoir lieu. Et beaucoup de questions également autour du principal suspect. Le quadragénaire a déjà été visé par plusieurs signalements et plaintes depuis 2017. Une enquête administrative a été ouverte. Une réunion est également prévue ce matin à Matignon pour faire un point de situation sur l'affaire. Dans le reste de l'actualité, un agent de l'Office national des forêts interpellé après le méga feu des Corbières en 2025. Cet homme a été mis en examen pour destruction involontaire par incendie aggravé. D'après le journal Midi Libre, les enquêteurs cherchent à établir si une cigarette jetée par la fenêtre d'une voiture de patrouille pourrait être à l'origine du feu. Lors de sa garde à vue, le mis en cause a contesté son implication. Ce sinistre a été le pire incendie des 50 dernières années en France. Les pharmaciens victimes de violences, ils ont signalé l'an dernier 468 agressions à leur ordre national, selon un bilan publié hier sur la sécurité. Mais peu portent plainte devant la justice. Parmi les principales causes de violence, les refus de délivrance ou l'impatience des agresseurs. L'Auvergne-Rhône-Alpes, l'Île-de-France et les Hauts-de-France sont particulièrement concernés. Ce drame en plein désert au Niger. 49 ressortissants nigériens sont morts de soif dans la zone frontalière entre l'Algérie, le Niger et le Mali. Leur camion qui les transportait est tombé en panne. Ils rentraient du Mali pour célébrer la fête de l'Aïd. Seules deux personnes ont survécu. Cette zone désertique, point de passage connu des migrants africains qui cherchent à gagner l'Europe, est régulièrement le théâtre de drames de ce type. Et puis en terminant football, c'est une défaite qui inquiète à une semaine de la Coupe du Monde. L'équipe de France est inclinée à Nantes hier soir en match amical, 2-1 face à la Côte d'Ivoire. Prochain match amical lundi soir face à l'Irlande du Nord. Excellent début de journée à tous.
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1: Dernier jour de la semaine, dernière recette, qu'est-ce qu'on prépare comme bon dessert?
2: Aujourd'hui, on va nous faire une tarte avec des pèzes blanches et des groseilles. Alors pour cela, pareil, vous foncez votre tarte avec une pâte brisée, vous faites ça 2-3 jours avant, vous piquez, et au fond, pareil, vous mettez de la frangipane, un demi centimètre, vous mettez vos pèzes blanches que vous avez coupées en deux, à plat, et quelques groseilles que vous mettez comme ça par-dessus. Un tout petit peu de sucre roux et ça suffit. Mettez ça au four pendant 35 à 40 minutes à 180 degrés. Vous servez ça avec un petit sorbet fromage blanc à la citronnelle si vous trouvez ça. Ou pourquoi pas un sorbet mangue ou fruits rouges à votre convenance. Une tarte aux pêches groseilles, c'est excellentissime. Il y a un peu d'acidité. C'est très simple à faire. Je vous souhaite un bon week-end. À la semaine prochaine.
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1: Nous sommes vendredi le 5 juin, il est 7h45, on s'informe.
4: On connaît la nouvelle tête d'affiche du festival Les Alpagas Bleus de Saverne. C'est Louane qui se produira le 18 juillet à la place de Patrick Bruel. Une vague rose va déferler dans les rues de Sarreguemines ce dimanche. Les coureurs et les marcheurs sont invités à chausser les baskets pour la Ligue contre le cancer. Le circuit de 5 km passera dans le centre-ville. À la piscine aquaglisse de Frémamère, le bac fait peau neuve. Des travaux sont en cours pour faire des économies d'énergie, mais aussi pour proposer des nouveautés aux usagers.
1: Et nous sommes rendus sur le chantier. Reportage à découvrir tout à l'heure à 8h.
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0: C'est le moment de jouer au Melody Quiz en ce vendredi matin. Bonjour Christophe de Putelange.
1: Bonjour.
2: Comment ça va Christophe ce matin?
1: Bien.
2: On va jouer ensemble au Melody Quiz. Vous allez avoir 40 secondes pour découvrir un maximum de titres et d'artistes dans notre blind test. Je vous rappelle que certaines chansons peuvent faire grimper la cagnotte vu qu'elles comptent triple ou double si vous nous donnez artiste et titre. Par exemple, notre candidate d'hier n'avait pas eu beaucoup de bonnes réponses, mais elle a eu la chanson compte triple. Donc forcément, ça met direct 60€ dans la cagnotte. C'est pas mal. Est-ce que vous êtes prêt, mon cher Christophe?
1: Oui, bien sûr.
2: Je vous propose de jouer ce matin avec Vieillir. Ou alors, vous pouvez choisir le thème mystère.
1: Allez, on essaye.
0: On essaye. On part sur Vieillir.
1: Allez, c'est parti.
0: Allez, pour les 40 secondes, artiste 1 point, titre 1 point, les deux 2 points ou plus, si vous avez, enfin, si vous tombez sur les fois 2, fois 3. Christophe, bonne chance.
1: Merci.
3: Avec le temps va.
1: Avec le temps. Mais... Yves Montand. Téléphone.
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1: Renaud. Un minute avec toi. Pour les voyants, Alpha Kill.
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1: Michel Sardou.
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1: Mon vieux, les Beatles.
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3: Il est venu le temps.
1: Le temps des cathédrales.
0: Qu'on accepte sur le gong. Vous aviez l'artiste aussi?
1: Est-ce que c'est Patrick Fiori?
0: Non, c'est Bruno Pelletier.
1: Ah non,
0: Camille a dit la même chose.
2: Merci Christophe, parce que tout à l'heure, quand j'ai testé le Melody Quiz, j'ai dit Patrick Fiori et il a ri, mais alors
0: ben non,
2: je voyais, alors que c'était pas déconnant, ça aurait pu être Patrick Fiori qui est aussi dans la comédie musicale Notre-Dame de Paris.
0: C'est vrai.
2: Et alors vraiment, il s'est moqué.
0: Mais, non, mais je ne me suis pas moqué, j'ai eu un rictus en effet.
2: Donc voilà.
1: On n'est pas tous au même niveau.
2: Non mais lui, il est fait les Melody Quiz, il a la feuille sous le nez forcément.

0: il fallait reconnaître la voix de Freddie Mercury.
1: Oui.
0: Ensuite, oui, c'était bien Téléphone avec le titre Cendrillon. Vous avez dit Elle part, du coup là ça ne marche pas.
1: Oui.
0: Ça nous fait un point. Renaud, oui, il nous manquait le titre, c'était Mistral gagnant.
2: C'est dommage.
1: Ah oui,
0: bah, oui. Ouais, parce que vous avez du 5 minutes avec toi ou quelque chose comme ça.
2: Mais c'est... On tente un truc.
0: On tente un truc. Ensuite, bravo pour Alphaville, Forever Young, ça nous fait 2 points.
1: Belle chanson.
0: Oui, magnifique.
1: Oui.
0: Ensuite, c'était le titre Les Vieux Mariés de Michel Sardou. Ça nous fait 1 point pour Sardou. Dommage, c'était la chanson qui comptait double.
1: Ah oui.
0: Mon vieux qui revient tard, mais qui revient 1 point pour le titre. Il nous manquait Daniel Guichard.
3: Dans son vieux.
1: Ouais, je vais pas retrouver non plus. Ouais.
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0: Ensuite, c'était bien les Beatles. Il nous manquait le titre Eleanor Rigby. On a passé coup de vieux, c'était Big Flo et Oli. Et ensuite, donc, le temps des cathédrales qu'on accepte. Il nous manquait l'artiste qui était donc Bruno Pelletier. Ça nous fait ce matin 9 bonnes réponses. Christophe, 90 euros, bravo.
1: Merci.
2: Ben voilà, on s'en sort bien. Dommage, donc, pour les chansons bonus, on est un petit peu passé à côté aujourd'hui. Mais finalement, ça fait quand même une belle somme. 90 euros pour vous ce matin, Christophe.
1: Merci beaucoup.
0: Très belle journée, Christophe. À très vite.
1: Ah, merci beaucoup à vous aussi, à toute l'équipe de la radio et aux auditeurs.
2: Merci.
0: Le message est passé. Au revoir, Christophe.
1: Bonne journée, au revoir.
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0: Nous sommes vendredi, le 5 juin, il est 8h. Malgré le cessez-le-feu en vigueur, Israël continue de frapper intensément le sud du Liban.
2: Le Hezbollah a dénoncé une mascarade et réclamé le retrait total des forces israéliennes au Liban. Hier, de nouvelles frappes ont fait 8 morts et 8 blessés dans l'est et le sud du Liban. Aux États-Unis, les députés ont approuvé un texte pour ordonner le retrait des troupes américaines dans la guerre contre l'Iran. Donald Trump dénonce un acte antipatriotique. Les dernières représentations de la pièce, deuxième partie, dans laquelle joue Patrick Bruel, sont annulées. La direction du théâtre Édouard VII a pris la décision d'annuler les 5 dernières représentations, alors que plusieurs actions du collectif féministe Nous Toutes ont eu lieu ces derniers jours devant le théâtre. Sur France Inter, Claudia, membre du collectif, a qualifié cette décision de grande victoire féministe.
0: Et justement, après l'annulation de la venue de Patrick Bruel aux Alpagas Bleus de Saverne, le festival a annoncé hier sa nouvelle tête d'affiche.
2: Le chanteur français visé par plusieurs plaintes pour agression sexuelle a annulé tous ses concerts prévus en festival cet été. Il devait se produire aux Alpagas Bleus à Saverne le 18 juillet prochain. Finalement, le festival alsacien a trouvé une artiste de taille pour le remplacer. La chanteuse Louane sera la tête d'affiche du samedi au parc du Château des Rohan. On était

0: est à 41 € pour le pass 3 jours. Remis en vente, c'est 92 €.
1: Nouveau mouvement de grève à la Zarbane.
0: Pas d'accord en vue concernant les salaires. Par conséquent, plusieurs trains seront supprimés, notamment la ligne entre Lébar et Sarreguemines à partir de 17h et jusqu'à 3h15. Aucun service de remplacement n'est prévu. Le retour à la normale est prévu samedi matin à partir de 4h.
1: À l'approche de ses 60 ans, la piscine Aquaglis à Frémin-Merlebach se modernise.
0: Deux gros changements sont en cours. Un nouveau système pour chauffer les bassins et surtout pour les clients, de nouveaux loisirs aquatiques. La communauté de communes en charge de l'équipement nous dévoile le projet.
2: Ni le gaz pour chauffer les bassins, un nouveau moyen a été trouvé, comme l'explique le responsable des services techniques, Grégory Albert.
3: La Comcom a trouvé du coup l'idée de récupérer les effluents d'assainissement de la station d'épuration communautaire qui se trouve à proximité du complexe nautique et d'économiser 50% d'énergie grâce aux pompes à chaleur qu'on va mettre pour chauffer les bassins.
2: Des modifications plus visibles sont aussi prévues et concerneront l'intérieur du complexe. Michel Jacques est le premier vice-président.
4: Une rénovation complète de la parcelle d'entrée, une modernisation de tous les vestiaires, la transformation de la pataugeoire en splash pad pour mettre des petits jeux accessoires. Donc on va être dans un bassin où il y a 30-40 cm d'eau et ça va être des jeux d'eau, des seaux qu'on renverse, des petits canards qui crachent de l'eau, des choses comme ça.
2: Le célèbre toboggan, lui, a déjà disparu du paysage pour être remplacé non pas par un, ni deux, mais trois toboggans.
3: On avait un toboggan qui était très ancien, qui n'était pas isolé et qui nous ramener énormément de froid dans le hall bassin. Aujourd'hui, ce qui est prévu, c'est qu'il y a trois nouveaux toboggans qui seront isolés du coup, hein, et

0: qui permettront de faire profiter plusieurs catégories d'âge.
1: Le complexe, fermé cette semaine, rouvre ce lundi 8 juin, mais uniquement sa partie extérieure.
2: D'habitude, on est sur une jauge à 1100 personnes. Là, la jauge est quasiment divisée par deux. Donc, on va faire deux entrées. Une entrée le matin, qui déborde un petit peu sur le midi, et une entrée l'après-midi. Et donc, on va faire des coûts réduits pour cette fois-ci. Le coût va être à 3 euros l'entrée.
1: Ce changement est effectif jusqu'au 30 septembre. Coût des travaux, 5 millions d'euros hors taxes, dont près de 2 millions de subventions.
3: La flamme des Special Olympics fera étape à Forbach samedi entre 10h30 et 11h15.
4: On l'a perdu. Le parcours reliera le conservatoire à la piscine olympique. 2,2 km placés sous le signe du sport, du partage et de l'inclusion. 12 porteurs de flamme en situation de handicap se relaieront et le public est invité à venir les encourager. Des animations musicales sont prévues au conservatoire et à la piscine. Cet équipement accueillera ensuite des épreuves des Jeux nationaux spécial olympiques Arland 2026 du 15 au 20 juin.
3: On termine avec les pronostics de Tony Gonzalez. Le quintet se joue à Vincennes, départ donné ce soir 20h15. Tony vous conseille de jouer le 4, le 6, le 2, le 11, le 1, le 5, le 7 et le 12. 4, 6, 2, 11, 1, 5, 7 et 12. A tout de suite Camille. A tout de suite. Je le dis toi, vu que toi, tu voulais pas le dire.
4: Non, je te répondais plus.
3: D'accord, très bien. ne me réponds plus.
4: C'est comme ça.
3: C'est comme ça, c'est vendredi, tu fais ce que tu veux après tout.
4: Merci.
3: Beaucoup de nuages et quelques éclaircies sont attendues aujourd'hui. 19 degrés sur le thermomètre, une météo qui sera encore dominée par des passages nuageux demain samedi. Un peu de pluie possible d'ici la soirée, entre 11 et 12 degrés demain matin, entre 20 et 21 demain après-midi.
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3: Avec notre invité qui arrive dans quelques minutes.
4: Depuis quelques jours, la présence d'un vautour dans le secteur de Dieuze et ensuite d'Arpriche inquiète. Il s'est notamment attaqué à des nids de cigogneaux. On parlera de ce phénomène avec Norbert Weber, le président de l'association intercommunale de sauvegarde de l'environnement.

0: va bien en ce moment sur les routes du secteur. Si jamais la situation venait à changer, si vous êtes témoin de quelque chose, bouchon, accident, contrôle de vitesse ou toute autre perturbation, vous nous prévenez ici au standard.
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0: Les stations-service les moins chères, le diesel est affiché au prix d'1,92€, Intermarché Lemberg, même prix Intermarché de Dieuze. Pour le samplon 95-10, il est affiché au prix d'1,89€ dans les stations Matcha Beach et Intermarché de Sarreguemines.
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0: Depuis quelques jours, la présence d'un vautour dans le secteur de Dieuze, puis dans le secteur de Harpriche, inquiète. Le rapace, loin de son habitat naturel, s'en prend à des cigogneaux.
1: De nombreuses photos et vidéos ont notamment tourné sur les réseaux sociaux ces derniers jours. Pour comprendre un peu mieux ce qu'il se passe, on accueille ce matin notre invité. Bonjour Norbert Weber.
2: Bonjour.
1: Vous êtes le président de l'association AISE, Association Intercommunale de Sauvegarde de l'Environnement, basée à Guesclin-Émerin. Alors un vautour en Moselle-Est, c'est assez exceptionnel. Est-ce qu'on sait d'où il vient cet oiseau ?
2: Alors non, pour l'heure, on ne sait pas d'où il vient. La seule chose, c'est qu'a priori, c'est un oiseau sauvage, puisque pas bagué. Après, bon, c'est déjà arrivé en Moselle d'après la direction de l'OFB, donc on a déjà eu des passages de vautours en Moselle.
1: Il a été aperçu la première fois le 31 mai aux étangs de l'Indre, près de Dieuze. Est-ce que vous pouvez un petit peu nous retracer son parcours de ces derniers jours ?
2: Oui, donc effectivement, il a été vu le 31 mai à l'étang de l'Indre. Il aurait été aperçu le lendemain sur Château-Saint-Lin-Dieuze et donc depuis mardi à Harpriche. Alors, la météo n'étant pas très favorable, je pense qu'il s'est attardé. Puis, bon, en plus, il a le restaurant avec le choix du plat, j'allais dire, sans faire de vilain jeu de mots, quoi.
1: Oui, puisque voilà, le problème, et ce qui a un petit peu fait le buzz ces derniers jours, c'est qu'il s'attaque au nid de cigogne, alors que le vautour est connu pour être un charognard. Est-ce que c'est normal, ce comportement ?
2: Alors, le comportement, oui, est normal, puisque le vautour n'est pas un chasseur, mais donc il ne sait pas chasser ni tuer une proie. Par contre, quand il se pose sur un nid de cigogne, les cigogneaux, eux, sont prisonniers du nid, puisque pas encore volants. En général, à un certain âge, ils font le mort, donc du coup, pour lui, ce sont des proies, puisque soit considérées comme mortes, soit considérées comme faibles ou agonisantes. Et donc, du coup, il commence à faire son travail de nettoyeur de la nature. Donc, c'est un comportement, qui choque un peu, mais c'est un comportement naturel du vautour. Vautour, un chasseur, lui, va chasser, tuer et dévorer. Le vautour, par contre, lui, ne chasse pas, ne tue pas, mais il dévore. Donc, c'est triste, c'est moche, mais bon, ça n'aura pas d'impact majeur sur les cigognes, puisque dans quelques jours, les cigogneaux seront en mesure de se défendre également. Donc, je pense que la tâche sera moins facile pour lui.
1: Donc, on ne doit pas forcément être inquiet de cette situation ?
2: Non, c'est des choses qui arrivent. Donc, voilà, c'est triste, c'est choquant sur le principe de voir des cigogneaux dévorés vivants. Mais c'est la nature, donc ça arrive malheureusement pour de notre point de vue, quoi.
1: Est-ce qu'on sait si beaucoup de petits cigognons ont été tués jusqu'à présent ?
2: Alors, j'ai pas d'infos, de retour d'informations précises, mais apparemment, bon, on parle de 4 nids qui ont été vidés, ce qui pourrait représenter beaucoup de cigognons. Mais bon, je pense que a priori, c'est moins d'une dizaine en 3 jours, quoi, donc, ou à peu près une dizaine en 3 jours.
1: Vous avez alerté l'OFB, l'Office français de la biodiversité. Quel retour vous avez eu ? Est-ce qu'ils vont intervenir ?
2: Alors, l'OFB n'interviendra pas, puisque en présence de 2 espèces protégées, donc voilà, il n'y a pas de... c'est pas un animal captif qui s'est échappé a priori. Bon, les dernières informations que j'ai pu avoir, c'est qu'il semblerait que... alors, ça y est, le département m'échappe, mais il y a un département en France où apparemment ils cherchent 2 vautours sauvages qui ne seraient plus sur leur site habituel. Donc, possible que ce soit l'un d'eux. Mais l'OFB n'interviendra pas, parce que pour l'heure, donc, il n'y a pas de danger particulier pour personne. C'est la nature qui fait son chemin. Ils sont sur le sujet, donc ils sont, ils ont été preneurs de l'information puisqu'ils ne savaient pas qu'il était Harpriche. Et donc, du coup, ils vont suivre un peu le périple et puis intervention si vraiment il y avait un danger particulier, quoi.
1: Donc là, on peut s'attendre à que peut-être ce week-end, ils reprennent sa route vers le sud de la France ?
2: Je pense qu'effectivement, dès que la météo sera un peu plus favorable, qu'il fera un peu plus chaud, donc il va reprendre du courant ascendant, il reprendra sa route. D'autant plus que les cigognes, maintenant à Harpriche, commencent à se rebeller. Hier, donc elles étaient effectivement 5 adultes à le chasser, et elles ont réussi à le détourner de son objectif.
1: D'accord. Eh bien, merci Norbert Weber d'avoir été avec nous ce matin pour nous donner toutes ces explications. Vous êtes le président, je rappelle, de l'Association Intercommunale de Sauvegarde de l'Environnement.
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2: L'horoscope du jour avec Sophie.
3: Bonjour. Bélier, plus vous resterez calme et mesuré devant certains débordements de votre moitié, plus vite la paix reviendra au sein de votre tandem. Relativisez.
4: Taureau, si les remises en question sont d'actualité, elles pourront servir de tremplin pour vous aider à évaluer et comprendre certaines situations.
5: Gémeaux, c'est le moment de vous décider à accepter ou pas une collaboration fructueuse ou de chercher à la créer.
6: Lion, votre entourage sera plus imprévisible que d'habitude. Étudiez attentivement ce qu'on peut vous proposer.
7: Vierge, les petites attentions se multiplient et ça vous réconforte. Depuis le temps que vous réclamiez à votre moitié plus de gestes d'affection à votre égard.
8: Balance, votre intuition est votre meilleur allié. Et en vous montrant sûr de vous, vous parviendrez à vous démarquer de manière très positive.
9: Scorpion, vous passez une journée active et rentable à vous occuper de vos objectifs ou de vos aspirations.
10: Sagittaire, votre courage légendaire vous permet d'aborder votre vie amoureuse avec une belle assurance, ce qui renforce votre charme naturel.
11: Capricorne, votre journée bien remplie vous offrira une fatigue saine et vous n'aurez aucun mal à trouver un sommeil réparateur ce soir.
12: Verseau, ne restez pas figé sur vos positions même si elles vous semblent excellentes.
13: Poisson, voici une journée sereine. Vous donnez le meilleur de vos capacités avec rigueur et dans le calme. Passez une excellente journée.
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1: 8h30, c'est le moment de s'informer. Bonjour.
2: Bonjour à tous. Une réunion pour évoquer les dysfonctionnements de la justice autour de Jérôme Barella. Elle est organisée à Matignon ce matin. Ce quadragénaire principal suspect dans la disparition de Liana a déjà été visé par plusieurs signalements et plaintes depuis 2017. Une enquête administrative a été ouverte. Sur place, un corps a été découvert hier après-midi à quelques kilomètres de Fleurance dans le Gers. Il pourrait s'agir de celui de Liana. Selon les informations du procureur, ce corps est porteur de vêtements similaire à ceux de la jeune fille au moment de sa disparition vendredi dernier. L'identification est en cours et une autopsie doit avoir lieu. Dans le reste de l'actualité, Jacques et Jessica Moretti, de nouveau entendus après l'incendie mortel de Cran Montana. Le couple de propriétaires français du bar doit être interrogé ensemble par les procureurs en charge du dossier. Au total, 14 personnes sont visées par l'instruction pénale. On le rappelle, ce drame a fait 41 morts et 115 blessés la nuit du Nouvel An. Les libraires français ne se portent pas bien. Il y a eu l'an dernier moins d'ouvertures de librairies que de fermetures, selon un bilan présenté par le Centre National du Livre. Il met en avant un contexte de tensions économiques et financières liées à l'augmentation continue des charges fixes, conjuguée à un recul progressif des ventes. Un accord entre Bercy et Apple. La marque à la pomme a versé 212 millions d'euros à l'administration française pour mettre fin à un contrôle fiscal. L'accord concerne les prix de transfert entre la filiale française du groupe et sa maison mère en Irlande. Cet accident hier à l'aéroport de Francfort, le train d'atterrissage d'un avion Boeing s'est brutalement affaissé sur le tarmac. Plusieurs employés parmi les membres d'équipage et le personnel au sol ont été blessés. Une enquête est en cours, des experts sont sur place pour inspecter l'appareil. Et puis on termine avec un mot de tennis, la russe Mira Andreeva affrontera la surprise de ce tournoi, la polonaise Maya Szwalinska en finale de Roland-Garros demain. Aujourd'hui, place aux demi-finales hommes, un duel entre les deux Italiens, Matteo Arnaldi et Flavio Cobolli. L'autre match opposera l'Allemand Alexander Zverev au Tchèque Jakub Mancik. Excellent début de journée à tous.
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3: je
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1: avec
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1: 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Explication du processus de fabrication de la bière. Fallait avoir la référence, hein,
3: oui,
1: pour ça.
3: Oui. On mettra ça en lien.
1: Ouais, de 30 minutes ensuite au taproom avec dégustation et explication autour des bières. 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

0: On parle musique ce matin et après plusieurs semaines de rumeurs et de théories sur internet, la chanteuse Taylor Swift a officiellement confirmé qu'elle avait écrit une chanson originale pour le prochain film d'animation Toy Story 5. Depuis plusieurs semaines, un mystérieux compte à rebours était affiché sur son site officiel qui reprenait le célèbre papier peint bleu avec des nuages blancs, tu sais, celui qui tapisse les murs de la chambre d'Andy premier volet de Toy Story. Le titre est sorti ce matin, il s'appelle I Knew It, I Knew You. Un morceau spécialement composé donc pour les aventures de Woody, Buzz et leurs amis. Des éditions collector sont proposées à la vente avec plusieurs versions inédites du titre, notamment une version acoustique et une version piano. Alors j'ai regardé ce matin, les vinyles sont magnifiques, mais malheureusement déjà en rupture de stock.
1: Bah voilà. Fallait s'en douter.
0: C'est comme ça.
1: C'est l'événement Taylor Swift, en plus couplé à l'événement Toy Story.
0: Exactement. Alors, le titre est sorti donc ce matin, on va l'écouter dans un instant. Et comme dit, Toy Story 5 au ciné à partir du 17 juin. Si donc vous voulez me croiser le 17 juin, je serai en salle pour voir ce nouveau film Toy Story parce que j'adore ces films. Voici le nouveau titre de Taylor Swift, I Knew It, I Knew You, sur Radio Mélodie ce matin.

0: Bande originale du film Toy Story 5 en salle le 17 juin prochain. C'était Taylor Swift sur Radio Mélodie. 8h47 à la une de l'actualité.
1: Attention, si vous aviez prévu de prendre les transports en commun en Sarre ce soir, un mouvement de grève est prévu entre 17h et 4h du matin en cause l'échec des négociations salariales. Metz Handball veut obtenir sa place en finale de Ligue des Champions ce samedi. Les Messines disputent leur demi-finale du Final Four face au CSM Bucarest. Les Messines participent à leur 5e Final Four mais n'ont encore jamais atteint la finale. L'agence France Travail organisait hier un job dating dans le centre commercial Best de Farébersviller. Une trentaine d'entreprises de différents secteurs d'activité étaient présentes.
0: Et nous étions sur place pour rencontrer recruteurs et candidats. Reportage à écouter dans un instant à 9h.
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0: Queen à l'instant sur Radio Mélodie, 8h59. Bonjour Nadia, bonjour Sébastien.
1: Bonjour.
2: Allô Quentin, allô Nadia. Ah non, j'ai plus besoin de parler en allemand, c'est bon. Ah bah disons qu'hier c'était sacrée journée là, jour férié allemand à Carrefour, gros oubli. On en a vu, mais très sympa, tout s'est super bien passé, j'ai adoré. Et puis beaucoup d'Allemands qui nous connaissent et qui nous écoutent aussi de temps en temps. J'étais agréablement surpris. Et puis voilà, donc c'est un vrai plaisir cette animation. Et alors là Quentin, je sais pas si tout comme Nadia et moi, toi tu es gourmand, mais là ce dimanche j'aurai le plaisir d'animer le marché des producteurs à Puclange. Oh, ça va être chouette ça va être une belle animation. Nadia, toi tu viendras faire un petit tour?
1: Oui, moi je te sens rentrer là avec plein de provisions.
2: Oui, j'achète toujours du miel, du fromage, plein de bonnes choses hein. C'est ce que j'aime bien. Et puis il y a toujours de belles animations aussi au programme. Donc j'aurai l'occasion de faire des directs à la radio pour vous en parler. Tu viendras me faire un petit coucou Quentin aussi?
0: Écoute, si j'ai le temps et si je ne dors pas dimanche,
2: parce que dimanche tu dors.
0: J'avais prévu de dormir
2: mais pas
0: dimanche.
2: Toute la journée quand même.
0: Oh, tu sais.
2: Quand t'es parti, tu dors.
0: Exactement. Belle émission et bon week-end.
2: Merci beaucoup. Nous sommes vendredi 5 juin. Je sais pas si Camille Bazin viendra me voir dimanche à Puclange ou si elle aussi va dormir toute la journée. Bonjour,
1: chère
2: Camille.
1: Pourquoi pas. Ça va? Bonjour Sébastien, bonjour à tous.
2: Alors on est sérieux, on parle de l'actualité et puis après la probable découverte du corps de la petite Liana, le monde politique s'enflamme.
1: Plusieurs candidats à l'Élysée, potentiels ou déclarés, ont appelé à revoir le fonctionnement de la justice et à mieux prendre en compte la parole des enfants. Le principal suspect avait déjà été visé par au moins 5 procédures judiciaires pour violences sexuelles. Sébastien Lecornu réunit à 10h30 à Matignon les ministres de l'Intérieur et de la Justice pour faire un point de situation. Un corps porteur de vêtements similaires à ceux de la fillette a été retrouvé dans une exploitation agricole du Gers hier. Une autopsie doit permettre d'identifier la dépouille. Les dernières représentations de la pièce, deuxième partie dans laquelle joue Patrick Bruel, sont annulées. La direction du théâtre Édouard VII a pris la décision d'annuler les 5 dernières représentations alors que plusieurs actions du collectif féministe Nous Toutes ont eu lieu ces derniers jours devant le théâtre. Sur France Inter, Claudia, membre du collectif, a qualifié cette décision de grande victoire féministe.
2: L'actualité de chez nous, maintenant, la police sarroise lance un appel à témoins après l'agression d'un septuagénaire.
1: Mercredi soir, à Sarrebruck, un homme de 79 ans a été violemment agressé près d'un parking de l'hôtel de ville. Après avoir tenté de lui arracher son portefeuille, le suspect l'a poussé au sol avant de s'enfuir avec une importante somme d'argent. La victime, grièvement blessée au visage, a été hospitalisée. Selon les premiers témoins, le suspect mesure environ 1m80, présente une forte corpulence, parle allemand et avait une apparence négligée. Il portait également un tapis de sol roulé sur le dos.
2: L'agence France Travail organisait hier un job dating dans le centre commercial Best de Farbersviller.
1: Une trentaine d'entreprises de différents secteurs d'activité étaient présentes pour rencontrer les candidats. Nous étions sur place.
3: Qu'est-ce que vous cherchez et qu'est-ce que vous avez fait dans votre vie ?
4: Des entretiens sont menés avec les candidats de divers horizons. Manon a 23 ans et elle cherche une alternance dans la com.
5: Je pense qu'en termes d'expérience, on n'en a pas beaucoup. Donc je pense que pour plaire, sourire, je pense que c'est la première chose qui doit taper à l'œil en tout cas. Bien parler, le CV en tant que tel. Je pense que s'il est beau, il est bien présenté, que toutes les informations sont dedans, bah c'est bon.
6: Moi je recherche un tremplin par rapport à ma situation. J'ai été licencié il n'y a pas très longtemps par rapport à une délocalisation. Donc là je recherche à nouveau un emploi stable.
4: Ahmed et beaucoup d'autres cherchent du travail, mais pas facile d'en trouver lorsqu'on a une longue carrière derrière soi comme Frédéric et Patrick.
7: Oui, c'est très compliqué, parce que le profil recherché, c'est pas toujours le profil que l'on a. Et puis là, on regarde les salaires de base qu'ils nous proposent.
8: On démarre à zéro, en fait, quasiment.
4: Jacques a 64 ans et peine à retrouver un travail en tant que cuisinier.
9: Ce qui joue un peu contre moi, c'est l'âge. J'ai l'impression qu'ils se disent, ce monsieur-là, il va pas rester longtemps chez nous.
4: L'âge, c'est justement l'atout d'Ahmed.
6: Je vais pas dénigrer que personne, mais je pense qu'on a un peu plus de sérieux par rapport à des jeunes, parce qu'on a une stabilité, on a une responsabilité derrière. Forcément, on a peut-être une famille, un crédit, quelque chose. Ça peut-être jouer sur la balance.
4: Les employeurs comme Caroline Decker, responsable RH pour deux Mathieu et Barre, préfèrent se focaliser sur les compétences.
10: Il n'y a pas de tranche d'âge préférentielle. On a plutôt un besoin, un poste à pourvoir. Et il faut que la personne ait les compétences associées, et l'envie, et le dynamisme, et la curiosité. En fait, l'âge n'a aucune importance pour nous, quoi.
4: Les postulants attendent désormais d'être recontactés par les entreprises pour démarrer leur nouvelle expérience professionnelle.
2: Un reportage signé Lucas Michels, très intéressant. Plus de 8000 personnes ont profité du festival franco-allemand Perspective cette année.
1: Au mois de mai, 43 représentations culturelles ont eu lieu de part et d'autre de la frontière, avec 90 artistes, 20 lieux de spectacle et 100% de soleil. L'édition 2026 a été une réussite pour les organisateurs. Avec 8361 spectateurs, la fréquentation

0: a été très bonne avec un taux d'occupation de 93,9%.
1: Metz Handball veut obtenir sa place en finale de Ligue des Champions.
0: Ce samedi à Budapest, les Messines disputent leur demi-finale du Final Four de la Ligue des Champions face au CSM Bucarest. Les Messines participent à leur 5e Final Four mais n'ont encore jamais atteint la finale. Elles ont terminé 3e en 2022, 4e en 2019, 2024 et 2025. Les chiffres sont toutefois encourageants. Metz affiche un taux de victoire de 62% en Ligue des Champions avec 134 succès en 228 rencontres. Et surtout, le club lorrain domine largement ses confrontations face au CSM Bucarest avec 9 victoires contre 3 défaites.
1: Merci Camille. Est-ce qu'on te revoit à 10h?
0: Et on me revoit à 10h.
1: Avec plaisir.
0: À tout à l'heure.
1: Tout à l'heure, Camille Bazin sur Radio Mélodie, la météo, Nadia. Alors, dis-moi, comment est-ce que je dois m'habiller dimanche, mais peut-être déjà aussi aujourd'hui et demain?
2: Oh bah aujourd'hui, on a tous ressorti les pulls, les chemises,
1: les manches longues. Hein.
2: Effectivement, le temps est plus frais, 19 degrés pour les maximales de ce jour. On a encore beaucoup de nuages, on aura droit à quelques éclaircies tout de même et peut-être également quelques rares gouttes de pluie possibles. Un vent va souffler, secteur ouest à sud-ouest, donc ça va, légère douceur. Demain samedi, là, il y a toujours encore des nuages, de la pluie, 20 à 21 degrés et de la pluie pour dimanche aussi, un petit peu.
1: Ok, donc je pense au cas où est quoi.
2: Pense au parapluie.
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0: canadien. On va évidemment vous avertir de tous les faits de route que nous suivrons et qui nous seront remontés. Nadia, à quel numéro de téléphone on peut nous appeler?
1: Au 03 87 98 29 29.
0: On voit là un petit ralentissement en bas de la route de Nancy à Sarreguemines, mais rien de bien grave pour le moment. Et puis partout ailleurs, ça a l'air bon. S'il y avait quelque chose d'autre encore à rajouter, à signaler, évidemment, vous nous appelez là sur le site de Bison Futé. Il y a un obstacle sur l'autoroute A4, là sur l'autoroute entre Strasbourg et Brumath. Donc voilà, si vous passez par là ce matin, soyez simplement évidemment prudent. D'autres choses à rajouter, vous nous appelez.
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0: Pour les stations-service les moins chères, on vous a trouvé un diesel à 1,72€ en Allemagne, à la station-service Winkler de Schwalbach.
1: 1,92€ Intermarché à Lemberg, 1,96€ Intermarché Sarreguemines.
0: Le samplon 95E10 le moins cher est en Allemagne aussi, 1,77€ par exemple à la station service la Sulzbach ou au Globus à Dudweiler.
1: 1,88€ dans les stations totales de Longeville et Saint-Avold des Sarrebourg.
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1: Et on souhaite une bonne fête au Igor. Ça me fait toujours penser à Igor d'Osgore.
0: Igor.
1: Igor, bonne journée à vous tous les Igor, belle fête. Et c'est la journée de l'environnement.
0: Ah.
1: Et c'est pour ça que j'ai souhaité faire une belle journée à Écotrimozel Est, Écodéchets et SIDEM, à toutes les personnes qui travaillent dans ces structures.
0: Dans ce domaine d'activité. Moi, c'est important quand même. Il y en a il y en a qui a pollué la planète et il y en a qui la préserve. Ça, c'est bien. Ceux qui la préservent, évidemment. Voici Shirley Basset. N'oubliez pas vos SMS aussi. On arrive sur la dernière ligne droite avec le roi Merlin. Un beau salon de jardin. Vous envoyez Mélodie au 7-14-15. 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
1: Oh, alors qu'est-ce qui s'est passé hier, Nadia?
2: Que s'est-il passé, Sébastien? Un pas de géant, car on sait que cette marque est d'origine allemande.
1: Ah bah, en plus avec le jour férié allemand hier, c'était drôle ça, tiens.
2: Ben voilà, donc on a éliminé également les puddings Alza et Dr Oetker. On sait aussi que ce n'est pas des bonbons.
1: D'accord, mais on sait que la marque que nous cherchons est en Allemagne.
2: Voilà.
1: 03 87 98 29 29, c'est le numéro de Radio Mélodie. Vous nous posez vos questions. Allez, je décroche une ligne au hasard. Allô, qui est avec nous?
3: Bonjour, c'est Monique de
1: Petlange. Bonjour, Monique.
2: On vous écoute.
3: Oui. Alors, est-ce que la marque, c'est un condiment?
2: Si c'est un condiment.
1: Un condiment comme de la moutarde, par exemple?
3: Non. Oui, c'est ça.
1: Non.
3: Alors, écoutez, je vais dire autre chose. Je vais dire la marque Chibo.
1: La marque Chibo.
2: Non, Chibo.
4: C'est perdu.
1: Chibo, le bon café Chibo.
3: Oui, c'est ça.
1: Chibo. Alors, ok. Non, c'est pas ça. Monique.
2: Non.
1: Désolé. Belle journée à vous.
2: À bientôt.
1: Au revoir.
3: Au revoir.
1: Allez, d'autres coups de fil. Allô, qui est avec nous?
5: Oui, bonjour, c'est Jean-Marc de Remelfin.
1: Bonjour Jean-Marc, vous appelez pour le jeu, Jean-Marc, hein?
5: C'est ça, oui.
1: Alors, on vous écoute. Est-ce que vous avez une question à poser à Nadia?
5: Alors, j'ai une question. Est-ce que c'est un magasin?
1: Ah bah oui, ça pourrait être un magasin, c'est une bonne question ça. Alors Nadia, la réponse, est-ce que la marque que nous cherchons est un magasin? Quand vous dites magasin, c'est genre, allez, j'en donne trois parce qu'il faut en donner trois, Globus, Karstadt ou Hornbach par exemple, voilà.
5: Voilà, oui.
1: Est-ce que c'est une chaîne de magasins que l'on cherche?
2: Non.
1: Je te vois un petit peu réfléchir.
2: Non, mais
1: parce
2: du
1: que...
2: coup, je regarde, je me renseigne. Voilà, on ne connaît pas vos questions, donc j'ai pas forcément la réponse.
1: Et t'as peur de pas être trop assez précise.
2: Voilà.
1: Quoi.
2: Non, mais il y a des filiales, mais non, pas des magasins en tout cas.
1: C'est pas une marque de magasin. C'est pas une marque de chaîne de magasins. Donc il nous faut une réponse, Jean-Marc, s'il vous plaît.
5: Bon, j'aurais dit Edoucho.
1: Edoucho.
2: C'est perdu. C'est quoi encore Edoucho?
1: Oui, Edoucho, ça me dit quelque chose aussi.
5: C'est café.
1: Ah oui, c'est une marque de café aussi. Non, mais malheureusement.
5: Ils font pas que des cafés, donc.
2: Vous avez bien noté le pas que. Voilà, pas que. C'est bien.
1: Exact. Bon, bah écoutez, ça veut dire que là, on aura une deuxième manche tout à l'heure et on a quand même encore une belle somme. On a 150 euros à gagner juste avant le week-end. Réfléchissez, vous avez le droit de rappeler, Jean-Marc, d'accord?
5: Merci, au revoir. Bonne journée.
1: Allez, à tout à l'heure pour la deuxième manche. Quand tu

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1: Le téléphone sonne déjà, Nadia, tu m'étonnes, hein, pour cette marque allemande.
2: Il y a 150 euros dans notre cagnotte et bah, on vous attend là au standard.
1: Là, on a éliminé le café. Thibaut et Doucho. Mais exact. Personne n'a posé la question de savoir si on cherchait un café. Là, moi, je dis ça, je dis rien.
2: Bon. Non, on ne dit rien, Sébastien.
1: Allez, 0387.
2: Ça sonne de 4.
1: Oh, oui, ça sonne. Bah, je crois qu'on a, on a 8 lignes, hein, vous dites-tu, on a 8 lignes et les 8 lignes sonnent. Allô, qui est avec nous?
3: Oui, bonjour, c'est Josiane Assaralbe.
1: Ben bonjour Josiane Assaralbe, comment ça va?
3: Ça va très bien, et vous-même?
1: Mais oui, ma petite Josiane, alors j'ai hâte d'entendre votre question.
3: Écoutez, est-ce que ça peut également être une marque de voiture?
1: Ah, ça c'est une bonne question.
2: Non, j'en connais pas en tout cas, pas de cette marque-là.
3: D'accord, alors j'ai pas de plan B. Hein.
1: Alors quel était le plan A, Josiane?
3: J'ai pensé au pick-up parce que c'est également une marque de petits gâteaux allemands.
1: Ah, les pick-up! Ah, c'est pour ça que vous avez
0: perdu.
1: Posé la question si c'était déjà... Oui, je comprends maintenant votre
2: c'est
1: question.
2: C'est une marque de gâteau allemand?
1: Ouais, les pick-up, c'est une boîte jaune-orange comme ça, je crois.
2: Oui, mais je pensais pas que c'était marque... allemand.
1: Oui, mais tu vois, on apprend plein de choses.
2: Ah, bah voilà.
1: Merci, Josiane. Belge, bah oui, nous aussi, on apprend. Puis du coup, ça nous donne des idées pour d'autres qui suis-je.
3: Voilà.
1: Merci, Josiane. Belle journée. Au revoir. Allez, d'autres coups de fil au numéro de la radio 03 87 98 29 29. Allez, on prend... cet appel-là au hasard.
2: Allô,
1: qui est avec nous?
4: Oui, bonjour, c'est Véronique de Dublin.
1: Bonjour Véro, est-ce que vous avez une question à poser à Nadia?
4: Oui, j'avais une question. Alors, est-ce que la marque que nous cherchons est aussi une marque vestimentaire?
1: Ah ah, est-ce qu'on est dans les habits?
2: Écoutez, non, pas que je sache, non. Non, non, on n'est pas... Non, non.
4: Moi, j'avais pas non plus le plan B. Moi, je pensais à Buffalo.
1: Buffalo, non.
0: C'est perdu.
1: C'est pas Buffalo.
2: Buffalo, ouais. Et en alimentaire, ça serait quoi?
4: Buffalo Grill.
2: Ah
1: oui, le Buffalo de Sarrebruck, là, tu sais, ils ont aussi
2: des
1: Buffalo.
2: Mais
1: c'est une marque
2: mais...
1: que tu retrouves
2: Buffalo,
1: en...
2: Oui, non, mais je pensais pas à Buffalo Grill.
1: Ouais,
2: partout,
4: c'est aussi une marque vestimentaire, surtout de chaussures, quoi.
1: Exact.
2: Ouais, exact.
1: Ben bon, c'est pas ça. Ben, bonne journée, bon week-end, Véro.
4: Bonne journée.
2: Merci.
1: Vous venez me voir dimanche à Putelange, parce que là, je me sens seule pour le moment. Hein, Véro, vous venez me voir? Ah oui, le marché des producteurs, c'est quand même quelque chose qu'on apprécie.
4: Ouais.
1: Merci beaucoup, belle journée, Véro.
2: À bientôt.
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0: On remercie Sébastien qui nous a passé un petit coup de fil. Non, pas toi Sébastien, un autre Sébastien, pas que toi. Il nous signale de gros bouchons de la Rotaspitz. On est déjà à l'arrêt apparemment dans le rond-point de la Rotaspitz pour se diriger vers la voie rapide vers Forbach.
1: Je vois ça effectivement. Hein, sur Waze, c'est également rouge là sur Waze.
0: Est-ce qu'il y a des travaux? Est-ce qu'il y a un accident?
1: 03 87 98 29 29 Nadia. Sans transition, on peut parler boulot aussi. Et là, on a un secteur d'activité, je crois qu'on n'avait pas souvent dans les offres d'emploi, en tout cas celle de nos partenaires. Là, c'est un coiffeur qu'on cherche. Vous êtes coiffeur ou coiffeuse et vous recherchez une nouvelle opportunité, le salon Design Air à Neufgrange recrute pour renforcer son équipe. Vous allez pouvoir rejoindre une équipe dynamique en CDI 28 heures ou en contrat d'apprentissage pour un brevet professionnel. Il faudra vous présenter directement au salon Design Air à Neufgrange ou les contacter sur Facebook. Et l'offre d'emploi est toujours sur notre site
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0: Ah, la musique du sport. Qui dit musique de sport, dit sport, surtout avec Sacha. Bonjour Sacha.
1: Bonjour Nadia, bonjour à toutes et à tous.
0: Alors, le thème du jour, les crampes. Ah, ça, je déteste ça.
1: On n'aime pas, c'est vrai.
0: Oh là là. Alors déjà, c'est quoi les crampes?
1: Alors Nadia, une crampe, c'est simplement une contraction musculaire involontaire qui est brutale, douloureuse et qui peut durer quelques secondes à plusieurs minutes. Souvent, elle est précédée d'une sensation d'imminence, c'est-à-dire que tu sens que la crampe, elle va arriver.
0: Oui, ça c'est vrai, on sent que ça va arriver. C'est quoi les différentes crampes qu'il y a?
1: Alors, au repos, déjà, tu as les crampes nocturnes, celles qui arrivent la nuit, tu vois. Celles que tu n'aimes pas, ça te réveille, c'est assez douloureux, voilà. Donc, tu ne sais pas ce qui se passe, il faut très vite étirer. Après, tu as des crampes qui peuvent arriver aussi pendant la grossesse. C'est possible. C'est celles qui sont liées des fois à des pathologies. Hein. Tu as des problèmes au niveau neurologique, voilà, au métabolique. Et puis, tu as aussi, surtout, celles qu'on va parler, c'est les crampes d'effort. Donc, quand tu fais du sport, à un moment donné, à la fin, quand tu es complètement déshydraté, tu as les crampes d'effort. Voilà.
0: Et c'est quoi les autres causes de la crampe d'effort, à part maintenant la déshydratation?
1: Alors, souvent, c'est l'épuisement musculaire, endurance. Notamment, quand tu vois, en ce moment, il fait chaud, il y a beaucoup de compétitions. Il y a Roland-Garros, le tennis, il y a le football, etc.
0: Ouais.
1: Et des fois, ça dure très, très longtemps. Les matchs, et effectivement à la fin, donc tu étais complètement déshydraté et surtout tu as un épuisement musculaire. Donc là, tu as à un moment donné des crampes qui apparaissent. Voilà. Donc souvent, c'est un déséquilibre hydroélectrolytique, c'est-à-dire qu'il te manque du magnésium, du potassium, du calcium, tout ça, c'est des échanges qui se font au niveau sanguin. Et à un moment donné, bah, le corps il fonctionne plus normalement. Voilà. Souvent, l'environnement, comme j'ai dit, il est chaud, humide et c'est des conditions extrêmes. Voilà. Donc on n'est pas habitué à ce type d'effort dans ces conditions-là.
0: Comment est-ce qu'on peut les éviter?
1: Alors déjà, une très bonne hydratation, ça, c'est la première chose. Voilà. Ensuite, une alimentation variée. Parce que tu peux manger, par exemple, des fruits, des légumes. Tu auras un apport en minéraux et en vitamines qui sont essentiels. Bien sûr, il faut s'entraîner régulièrement parce que ça, c'est l'adaptation de l'effort. Parce que souvent, c'est un effort qui est inhabituel, qui est long. Donc, il faut quand même s'habituer à s'entraîner, s'habituer à se fatiguer, si je pourrais dire, pour éviter de retarder la crampe le plus longtemps possible. Faire des étirements,
0: ça, c'est
1: pour le relâchement musculaire. Voilà. Et puis après, bien sûr, éviter les climats qui sont trop chauds, trop froids. Voilà, faire un bon échauffement, c'est important aussi. Et puis surtout, respecter les temps de récupération entre les efforts. Parce que sans bonne récupération, à un moment donné, tôt ou tard, ta crampe, elle arrivera.
0: Et si la crampe arrive, qu'est-ce qu'on fait?
1: Bah, étirer le muscle crampé, ça, c'est sûr. Voilà, donc tu étires le muscle en premier. Voilà. Tu peux contracter éventuellement le muscle antagoniste, c'est-à-dire le muscle qui est opposé.
0: Ouais.
1: Voilà, ça favorisera aussi donc le relâchement du muscle qui est crampé. Arrêter l'effort, hein, ça c'est évident. Une bonne hydratation, notamment boire de l'eau bicarbonatée. Et puis vraiment, si on a très très mal et qu'on en a souvent, on peut prendre du sulfate de quinine, mais là c'est un avis médical. Voilà, ça c'est vraiment quand il y a des gens qui sont crampés tout le temps, tout le temps, tout le temps.
0: Ah, ouais. Qu'est-ce que j'aime pas ça, les crampes.
1: Bah, c'est sûr, c'est pas terrible.
0: Bon, on en saura un peu plus grâce à toi sur les crampes. On termine avec le mot de la fin, Sacha.
1: Alors, hydrater et préparer, évite d'être crampé.
0: Merci Sacha. Et je te dis à dans 15 jours.
1: À dans 15 jours. Bye
2: bye. Bye bye. Merci beaucoup. 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
3: Camille Bazin est là pour nous donner les dernières nouvelles. Bonjour, chère Camille.
4: Bonjour, Sébastien. Bonjour à tous.
3: Le ministère de la Justice reconnaît un échec collectif après la découverte d'un corps dans le Gers.
4: Vous ne pouvez faire qu'un constat d'échec quand l'appareil judiciaire n'arrive pas à protéger une enfant, reconnaît ce matin Sacha Straub-Kahn, porte-parole du ministère de la Justice. Une semaine après la disparition de Liana, un corps a été retrouvé dans le Gers. Une autopsie devrait confirmer qu'il s'agit de celui de la collégienne de 11 ans. Le suspect a fait l'objet de plusieurs plaintes sans être inquiété. Sébastien Lecornu réunit ce matin à Matignon les ministres de l'Intérieur et de la Justice pour faire un point de situation. La DGSI, Direction Générale de la Sécurité Intérieure, s'inquiète de la menace masculiniste. Selon une enquête de France Info, une note récente pointe une fascination pour les tueurs de masse, en particulier ceux ayant commis des assassinats à motivation sexiste, raciste, antisémite et homophobe. Le courant incel vient des États-Unis et théorise la supériorité des hommes sur les femmes. Depuis janvier 2025, la DGSI a constaté la multiplication de jeunes profils sur TikTok, avec des projets de plus en plus violents.
3: L'actualité de chez nous à présent. Louane est la nouvelle tête d'affiche des Alpagas Bleus après l'annulation de la venue de Patrick Bruel.
4: Le chanteur français, visé par plusieurs plaintes pour agression sexuelle, a annulé tous ses concerts prévus en festival cet été. Il devait se produire aux Alpagas Bleus à Saverne le 18 juillet prochain. Finalement, le festival alsacien a trouvé une artiste de taille pour le remplacer. La chanteuse Louane sera la tête d'affiche du samedi au parc du Château des Rohans. Le samedi est à 41 € pour le pass 3 jours remis en vente, comptait 92 €.
3: On parle maintenant des exploitants agricoles. Ils sont de plus en plus âgés et de moins en moins nombreux dans le Grand Est.
4: C'est ce qui ressort de la dernière enquête publiée par l'INSEE cette semaine. Grâce à elle, on peut répondre à cette question. Quelle est la situation des agriculteurs dans la région ?
5: 55 500 personnes occupaient un emploi agricole en 2022 dans le Grand Est, soit 2,4% de l'emploi actif. Dans le détail, ça représente 32 700 agriculteurs exploitants et 22 800 ouvriers agricoles. Concernant les agriculteurs, la baisse est impressionnante. Ils étaient plus de 45 000 en 2006. Ça représente une baisse de près de 13 000 personnes en 16 ans. Dans le détail, en Moselle, on est passé de 3 620 agriculteurs en 2006 à 2 580 en 2022. Une baisse de plus de 28 %. Dans le Bas-Rhin, on chute de 4 270 à 2 930, soit une baisse de 31%. Ces exploitants sont moins nombreux et aussi de plus en plus vieux. Parmi les 32 700 agriculteurs du Grand Est, 38% ont 55 ans ou plus, soit plus d'un tiers. Plus localement, certains territoires ont des agriculteurs plus vieillissants que d'autres. C'est le cas du Saulnois où parmi les 450 exploitants, 44% ont 55 ans ou plus. Le taux est de 41% dans le pays de Sarrebourg, 41% aussi dans l'agglo de Forbach. Là où les chiffres sont plus bas que la moyenne régionale, c'est dans le Pays de Beach avec 28,3% d'agriculteurs de 55 ans ou plus sur 159 exploitations. Cette forte proportion d'exploitants approchant l'âge de la

0: La retraite combinée à des générations plus jeunes, moins nombreuses, place la région face à un enjeu de taille. Qui pour prendre la relève ?
1: Un reportage signé Margot Benabas. Si vous avez des téléphones que vous n'utilisez plus, une collecte est prévue à partir d'aujourd'hui.
2: Écosystème organise cette année encore une collecte de vieux téléphones portables qui traînent souvent au fond de nos tiroirs. Vous pouvez notamment les déposer dans les 6 déchetteries de la communauté d'agglomération de Sarreguemines, dans les mairies ou encore à la piscine et au conservatoire de Forbach. La collecte a lieu du 5 juin au 20 juillet. Selon leur état, ils seront réparés et donnés ou vendus à des prix solidaires. Sinon, ils seront recyclés.
1: Et puis, le CGR Frémamère Le Bac accueillera demain samedi des séances de cinéma adaptées.
2: Des séances organisées avec le comité local de la vie associative de Rossel-Aigner. 2 films seront proposés, Le Diable s'habille en Prada 2 à 10h30 et The Mandalorian and Grogu à 13h30. Ces séances inclusives sont ouvertes à tous avec lumière tamisée et volume sonore adapté afin de permettre aux personnes en situation de handicap de profiter du cinéma dans un cadre plus confortable. Le tarif unique est fixé à 6€ avec réservation directement aux caisses du cinéma.
1: Merci Camille. Est-ce qu'il est l'heure de te souhaiter un bon week-end ?
2: Il est l'heure.
1: Bon week-end
2: à tous et à lundi.
1: À lundi. Merci Camille Bazin. La météo à présent, Nadia. Qu'est-ce qu'on aura comme temps aujourd'hui ? Tu peux nous le dire ?
3: Ah, c'est en demi-teinte, Sébastien. Beaucoup de nuages, quelques gouttes de pluie, mais aussi des éclaircies attendues pour cette journée. On aura des températures en baisse, 19 degrés pour les maximales. Demain, 20-21 degrés, toujours beaucoup de passages nuageux, un petit peu de pluie possible encore. Et un peu de pluie également pour le début de semaine prochaine.
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1: Avec Tichine, Digue Dong sur Radio Mélodie. À suivre aussi vos petites annonces et on

0: Nadia, tout à l'heure, pour l'info route, on avait remarqué là ces forts ralentissements, donc route de Nancy, rond-point Rotterspitz. J'ai l'impression que depuis, les choses sont rentrées dans l'ordre.
1: En fait, ils sont en train de tondre de côté,
0: ah,
1: tu sais.
0: C'est des lagages.
1: Oui, c'est des lagages.
0: Oui, donc ça ralentit
1: forcément,
0: un petit peu,
1: ça ralentit,
0: ouais, en fonction du passage du camion ou du tracteur. Sur l'avenue Saint-Rémy à Forbach également, quelques petits ralentissements au moment où on se parle, ainsi que sur la rue des Moulins, où on serait même pare-choc contre pare-choc. Partout ailleurs, ça a l'air d'aller. S'il y avait quoi que ce soit, Nadia et moi, on est avec vous jusqu'à 13h pour faire l'info route en temps réel.
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0: Avec Nadia, on vous donne les stations-service les moins chères et on a trouvé ce diesel à 1,72€ à la station-service Winkler de Schwalbach.
1: 1,92€ pour moi le moins cher Intermarché Lemberg, 1,96€ Intermarché Sarreguemines.
0: Le samplon 95 E10 le moins cher coûte 1,77€ au Globus à Dudweiler ou à la station-service E, la Sulzbach.
1: Moi j'ai 1,88€ au moins cher total de Sarrebourg et Longeville et Saint-Avold.
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0: Dans nos petites annonces, quelqu'un à Zétain vend un four à pizza en inox sur roulette pour 280 euros.
1: Et là, Etzelin, là c'est vraiment d'actualité aussi, un broyeur à végétaux quand on est en train d'élaguer, etc. Broyeur à végétaux, moteur monophasé, est en bon état à 80 euros.
0: À Olvin, quelqu'un vend une chaise de bureau pour enfants, elle est bleue, très peu servie, en très bon état, pour 10 euros seulement.
1: Et puis là, j'ai une table de salle à manger à vendre à Grosseblie. Elle a été achetée chez Meubles Martine. Les chaises sont non comprises, malheureusement, elles étaient belles. Il y a des extensions également et elle est à vendre à 280 euros.
0: 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Est-ce que tu connais évidemment un Zillinger, vous connaissez? 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
0: Et pourquoi on vous parle de Zillinger? 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
0: 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Oh bah tiens, on a notre journaliste Cédric là qui est juste à côté. Là, bonjour Cédric, ça va?
2: Bonjour Sébastien, bonjour Nadia, bonjour à tous. Pour le flash de midi. Alors,
0: non, non.
2: C'est encore l'heure.
0: Ça te dirait des petites grillades?
2: Oh, une bonne saucisse. C'est vraiment un délice.
0: Alors, ça te, tu as le choix de l'appel gagnant. Donne-nous un chiffre entre 10 et 20. C'est le chiffre que tu diras qui sera l'appel gagnant.
2: Pas le 10.
0: Le 10e. Allez. Le 10e appel gagne.
1: Bon, je cours, quoi.
0: Un bon de 25 euros chez Zillinger. 03 87 98 29 29. Bonne chance! Et merci Cédric pour ton conseil numéraire.
2: Avec grand plaisir.

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0: L'agenda des sorties.
1: L'association FWC vous donne rendez-vous pour la 11e nuit du catch au complexe sportif Le Prince Ringuet à Voustvillers le samedi 6 juin. Il s'agit du plus gros rassemblement catch de la Moselle. Ouverture des portes à 18h, début du show à 20h. Un show explosif de 2h30 avec plus de 20 catcheurs professionnels. Tarif en prévente 12€ et 15€ sur place et gratuit pour les moins de 10 ans. Prévente assurée chez Maison Calice et Pizza Sun à Voustvillers ainsi qu'à l'office de tourisme de Sarreguemines. Buvette, restauration sur place. Les 6 et 7 juin, l'association Les Bergers des Pierres Moselle organise une grande exposition militaire au blocos de Vitrin avec campements américains et allemands, véhicules d'époque. Le samedi de 11h à 20h, profitez d'une petite restauration sur place ainsi que de pizza et flammes-coureux en soirée. Le dimanche, rendez-vous de 9h à 17h. Des tours en véhicules d'époque seront également proposés. Entrée de l'exposition, 5€. Tarif unique. Pour fêter ses 60 années d'histoire, l'entente musicale de Caisse-Castel vous invite à Dimanche en musique, le 7 juin au camping de Caisse-Castel, à partir de 11h, apéritif concert par la Philharmonie de Drolingen. L'après-midi se produiront tour à tour l'orchestre de danse musette Facile à danser et le groupe Six and Live qui reprend de nombreux classiques du rock, du blues et de la pop des années 60 à nos jours. Tout public, gratuit, parking, sans réservation, buvette, restauration sur place. L'association Laetitia La Joie de Vivre organise une exposition de voitures de collection et de sport le dimanche 7 juin de 10h à 17h sur le parking du restaurant de la gare d'Ormingen. Entrée gratuite, buvette et restauration sur place. Le CIA du Kreuzberg à Forbach organise un thé dansant le dimanche 7 juin de 15h à 19h au foyer du Kreuzberg. Après-midi animé par l'orchestre Les Baladins, entrée 6€, petite restauration sur place. Le Chrono Racing Team organise le Chrono Motor Show le dimanche 7 juin de 10h à 18h sur le parking du Super U à Rohrbach-les-Beach. Exposition de voitures et motos de prestige, youngtimer et ancienne. Nombreux stands professionnels, animations, jeux concours, buvettes, restauration sur place, entrée libre. Le football club de Médecins organise sur le site de loisirs à côté du terrain de foot le samedi 13 juin une grande fête d'été avec mise à feu du bûcher de la Saint-Jean vers 23h. Soirée animée par un DJ renommé, buvette restauration diverse dès 19h. Pizza flamme entièrement préparée maison et cuite sur place. Et le dimanche, la fête continue dès 15h30 avec le tournoi national de foot U7-U9 et la présence de nombreuses équipes. Dès 17h, la fête champêtre reprendra avec la musique, buvette et restauration diverse. L'association La Petite Pierre Animation organise son marché aux puces dimanche 14 juin de 8h à 16h au stade de foot de La Petite Pierre. Arrivée des exposants dès 6h du matin, restauration avec barbecue, dont une version végétarienne et des boissons tout au long de la journée. Il reste encore des places pour les exposants. Appelez Laure pour réserver un emplacement. 5€ les 5 mètres, entrée libre. Toutes les infos et plus de détails sur radiomélodie.com, rubrique agenda.
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0: J'adore hein, cette musique-là sur Radio Mélodie. Shakira, Shakira, à l'instant. J'adore Shakira, j'adore ce qu'elle fait. Elle est une petite bonne femme, ouais, comme ça, sympa.
1: Elle est impressionnante.
0: Alors, Nadia, dans les cuisines de la radio toute cette semaine, on a mangé quoi ? On a mangé des flammes, mais sous d'autres façons.
1: Exactement, ces recettes sont tirées d'un livre de J et J Hublette-Mertens, livre que vous pourrez gagner à la fin de la recette. Et aujourd'hui, on fait une flamme sucrée, fraise et basilic, Sébastien.
0: La recette arrive dans quelques instants, il est 10h36, presque 37.
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1: La recette du jour avec cette flamme, fraise et basilic. Alors vous prenez évidemment un fond de tarte hein, pour les flammes. 1 kg de fraises surgelées, décongelées. 4 cuillères à soupe de sucre. 16 petites boules de mozzarella. Les petites, hein, il y a des boules mini je crois Nadia. 4 cuillères à soupe de sucre brun. 3 cuillères à soupe d'amandes en poudre. 300 g de fraises fraîches. Et 3 à 4 brins de basilic.
2: On commence par faire cuire nos fraises surgelées avec le sucre en poudre à température moyenne pendant 10 minutes environ et on les mixe bien ensuite. On coupe nos petites boules de mozzarella en deux, on lave les fraises fraîches, on les coupe en tranches épaisses, on cisèle les feuilles de basilic. Alors on commence à couvrir les fonds de tarte avec la sauce aux fraises, on répartit nos boules de mozzarella par-dessus, on saupoudre d'amandes et de sucre, on enfourne et avant de servir, on décore encore avec nos tranches de fraises et de basilic.
1: Oh là là.
2: Ça doit être une tuerie, j'ai pas essayé, mais ça a l'air super bon.
1: Allez, et si vous aussi vous profitiez de ces bonnes recettes de flamme revues, enfin la pâte à flamme, et après on met plein de belles garnitures dessus, on a un cadeau à vous offrir maintenant, écoutez bien.
2: C'est ce livre justement dont on tire ces recettes depuis toute la semaine. C'est à gagner maintenant, c'est le dernier justement, alors tentez votre chance, 03 87 98 29 29. Le quatrième au standard sera le gagnant.
1: Le quatrième appel gagne, bonne chance.
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Notre fille de l'Est, Patricia Casse à l'instant sur Radio Mélodie. Le quintet se court ce soir à Paris-Vincennes. À 20h15, il y aura 7 chevaux au départ. La sélection de Tony Gonzalez, c'est le 4, 6, 2, 11, As, 5, 7 et 12. 4, 6, 2, 11, As, 5, 7 et 12. Pronostics que vous retrouvez à chaque fois sur notre site radiomélodie.com. Coup de cœur, coup de poker de sa sélection du jeu simple. Allez y faire un tour.

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1: Bonjour à tous. Le maire de Florence dénonce un dysfonctionnement d'État dans l'affaire Liana. Grégory Bobato, qui était sur BFM TV ce matin, réclame des réponses complètes. Alors que beaucoup de voix s'élèvent pour dénoncer la Liana. Grégory Bobato, qui était sur BFM TV ce matin, réclame des réponses complètes. Alors que beaucoup de voix s'élèvent pour dénoncer l'absence de suivi du principal suspect.

0: L'information du procureur d'Agen, ce corps est porteur de vêtements similaires à ceux de la jeune fille au moment de sa disparition vendredi dernier. Dans le reste de l'actualité, cette bonne nouvelle sur le front de l'économie. Le déficit commercial de la France est réduit de 800 millions pour revenir à 5 milliards 600 millions d'euros en avril. Une situation qui s'explique par une forte hausse des exportations. Un jeune homme de 17 ans tué par balle près de Toulouse. Les faits se sont déroulés tôt ce matin à Saïs. Il a été atteint au niveau du thorax et n'a pas pu être sauvé par les secours sur place. On ignore pour l'instant les causes de ces coups de feu. Jacques et Jessica Moretti de nouveau entendus après l'incendie mortel de Cran Montana. Le couple de propriétaire français du bar doit être interrogé ensemble par les procureurs en charge du dossier. Au total, 14 personnes sont visées par l'instruction pénale. On le rappelle, ce drame a fait 41 morts et 115 blessés la nuit du Nouvel An. Israël prépare de nouvelles attaques au Liban. L'armée israélienne annonce qu'elle va frapper plusieurs localités dans le sud du pays. Elle dit vouloir viser le Hezbollah, le mouvement pro-Iran qui a déjà déclaré ce matin qu'il rejetait l'accord conclu cette semaine entre le Liban et Israël en vue d'un éventuel cessez-le-feu. Et puis on termine avec un mot de tennis. Place aujourd'hui aux demi-finales hommes à Roland-Garros, avec tout d'abord un duel entre deux Italiens, Matteo Arnaldi et Flavio Cobolli. L'autre demi-finale opposera l'Allemand Alexander Zverev au Tchèque Jakub Mandzík. Excellente fin de matinée à tous.
1: Merci, merci beaucoup. La météo, Manadia, qu'est-ce que tu nous annonces comme temps là pour aujourd'hui, dis-moi.
2: On aurait préféré un petit peu plus de soleil, un petit peu plus de chaleur, mais on se contentera de 19 degrés attendus avec des nuages, quelques éclaircies aussi. Et des gouttes de pluie. Un petit peu de tout aujourd'hui.
1: On a un peu de, voilà, c'est une météo, il y a tout. Un peu de tout.
2: Tout comme demain d'ailleurs, toujours un petit peu de pluie, des nuages. Les températures grimpent un tout petit peu, 20 à 21 degrés. Et puis, normalement, le temps se maintient pour dimanche. Peut-être quelques gouttes de pluie possibles, mais rien ne nous empêchera de participer à la Sarreguemines dimanche.
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1: Dans la Mélodie Family, parfois, nos micros traînent également dans les rues de Sarreguemines, de Forbach et partout où on nous capte.
2: Exactement. Avec Vanessa, nous allons à votre rencontre. La question du jour, c'est quoi le bonheur pour vous ? On écoutera vos réponses. Pour moi, mon bonheur, c'est ma famille, tu vois, Sébastien.

0: l'intro est à vous.
1: C'est quand le bonheur.
2: Pour vous, c'est quoi le bonheur ?
3: Bah, de rencontrer plein de gens, de rire. Moi, j'aime rire.
2: Être avec les gens qu'on aime.
4: Le bonheur, je pense, c'est d'être bien dans sa vie, tout simplement, et d'être bien entouré avec ses amis, d'être bien dans son travail et bien dans sa vie.
2: Waouh, c'est une vaste question, ça. Je sais pas si c'est quelque chose quoi, sur lequel on peut, enfin, un sujet sur lequel on peut débattre sur un trottoir. Faudrait qu'on se pose quelques temps. Mais je dirais rien que là, je pense que c'est une question d'environnement. Je pense que c'est un état d'être qu'il faut cultiver sur le long terme et en vivant dans un environnement pareil, de la même manière qu'on cultive avec les choses qui nous nourrissent.

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0: Fellman, les valses de Vienne sur Radio Mélodie à l'instant, sur Radio Mélodie. Une petite info pour vous dire que demain samedi, Forbach sans flamme, l'association Tomalt vous donne rendez-vous chez Galibo pour sa grande fête du feu dès 16h. Concert live, feu d'artifice, restauration, 14 bières pression à découvrir et des bénéfices reversés dans la lutte contre le cancer. C'est rendez-vous donc demain chez Galibo. L'adresse c'est 5 rue Jules Verne à Forbach. 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
1: Ah Sébastien, je t'emmène au Sri Lanka, pas pour des vacances, mais pour parler d'un jeune nageur indien. Il s'appelle Ishank Singh, il a 7 ans, 7 ans seulement, et il vient de rentrer dans l'histoire en s'attaquant à l'un des passages maritimes les plus exigeants du monde. Parmi les côtes du Sri Lanka, il a rejoint l'Inde en 9h50, soit 29 km, en pleine mer. À la nage,
2: oh yes, yes.
1: Bravant courant, vague et fatigue sans jamais s'arrêter. Une prouesse qui lui vaut une place au India Book of Records 2026. Le titre de plus jeune et plus rapide nageur à avoir traversé le détroit de Palk. Mais t'imagines, il a 7 ans, Sébastien, 7 ans.
2: Bah, moi, je suis déjà au bout de ma vie quand je fais juste une longueur dans la piscine et alors là, traverser toute
1: 9,
2: une mer.
1: Bah, presque 10 heures, quoi, 9h50 minutes. Eh bah, à 7 ans, mais je ne laisserais même pas ma fille nager dans la mer quand elle a plus pied, t'imagines.
2: Bon, après, peut-être, tu sais, c'est inné aussi chez lui. Hein, depuis tout petit, il nage.
1: Certainement,
2: et puis après,
1: bah,
2: à un moment donné, bah, quand tu as tant nagé, entre guillemets,
1: mais
2: bah, tu es prête.
1: Écoute, moi, je me suis dit, franchement, ce record, ça mérite quand même un petit moment d'antenne.
2: Un petit coup de chapeau, tu as raison. Merci d'en avoir parlé. On a Divaphone et Stéphane qui arrivent avec Let Me Go sur Radio Mélodie. Et on parlera aussi boulot, parce que là aussi, régulièrement, Marie, dans les bonnes nouvelles, nous dit, bah tiens, j'ai parlé de cette offre, et grâce à Radio Mélodie, ça a permis à des gens de trouver du travail. Donc moi, je suis content par rapport à ça. On en parle dans quelques instants.
1: Avec Marie.
2: Avec Marie.

0: Marie de l'agence France Travail de Sarreguemines est avec nous. Bonjour Marie.
1: Bonjour.
0: Merci d'être fidèle au poste. Tous les 15 jours sur Radio Mélodie, tu te déplaces pour nous parler boulot de pas. Alors, tu nous as ramené plein d'offres. Elles sont sur le site. Et là, on va en mettre deux en avant en direct à la radio. On sera dans la moto et dans la vente, c'est ça?
1: Absolument. Donc, on sera pour la vente de prêt-à-porter d'une enseigne qui va ouvrir sur Sarreguemines. Et on sera, alors là, c'est un peu particulier. On sera sur de la mécanique auto. Le poste est à Morsbach. Mais l'employeur, lui, sa maison mère, est ici sur le bassin à Vouzvillers.
0: Très bien, donc on en parle dans quelques instants. Restez à l'écoute si vous cherchez du travail dans ces domaines.
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0: Elvis Presley indémodable, Suspicious Minds sur Radio Mélodie à l'instant. Marie, ça ne nous rajeunit pas, la chanson était sortie en 1969.
1: Ah ça va, j'étais pas née.
0: Bah moi non plus. Allez, on parle boulot. On va commencer par le mécanicien motocycle, tu veux bien ?
1: Oui, absolument. Donc là, il s'agit donc d'être passionné de moto. Donc effectuer toutes les tâches inhérentes au poste de la mécanique moto, donc diagnostic, réparation, entretien, dans l'entité Joe Moto qui est située à Morsbach. En sachant que la maison mère, c'est Seeds Motorsport à Vousvillers. Donc pour l'instant, on est sur un CDD de 8 mois à 35 heures semaine. Si on a un an d'expérience dans la moto, c'est mieux. Il n'y a vraiment aucune autre limite. Tout le monde est bienvenu. Par contre, le permis moto est exigé pour pouvoir bouger les véhicules.
0: Ah bah oui, c'est évident. Et puis là, il y a une nouvelle enseigne qui va arriver à Sarreguemines. Donc, on a besoin d'un vendeur ou d'une vendeuse.
1: Absolument, Sébastien. Koukaï s'installe à Sarreguemines et cherche donc un vendeur ou une vendeuse. Donc, pour l'accueil, la clientèle, conseil et la vente, réception, contrôle des marchandises et mise en rayon, merchandising, donc ce qui fait les vitrines, encaissement, ouverture, fermeture de magasin et également entretien du point de vente. Donc là, il n'y a pas de formation ni rien qui est demandé, ni de langue, ni de permis, ni rien. Par contre, si on peut avoir une expérience de 3 ans, ce serait un véritable plus. C'est une enseigne qui ouvre, donc elle voudrait avoir des gens qui ont quand même l'habitude du textile.
0: Voilà, et tu nous as ramené encore d'autres offres. Là, je le vois, elles sont déjà sur le site. Un pâtissier à Saralbe, un opérateur d'atelier polyvalent à Roulin ou encore un ouvrier polyvalent du bâtiment à Rambach-les-Bitches. Regardez, tout ça, c'est sur notre site radiomélodie.com. On se dit à dans 15 jours, ma chère
1: Avec grand
0: Marie.
1: Plaisir.
0: À bientôt.

0: On parle actualité tout à l'heure. Cédric Kempf sera dans notre studio pour nous dire que depuis quelques jours, la présence d'un vautour dans le secteur de Dieuze, puis dans le secteur de Harpriche inquiète. L'animal s'attaque à des cigogneaux dans les nids. La rédaction a interrogé l'association intercommunale de sauvegarde de l'environnement pour comprendre. La commune de Vouzvillers lance sa campagne de lutte contre les chenilles processionnaires. La société Oxydis intervient aujourd'hui pour traiter les arbres infestés par les chenilles processionnaires et d'autres espèces nuisibles. Et puis le FC Metz tient son nouvel entraîneur, c'est le luxembourgeois Luc Holz, 56 ans, qui s'est engagé pour 2 saisons avec les Grenats. On en parle tout à l'heure avec Cédric Kempf.
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0: Elton John, là, sur Radio Mélodie. Il est midi, Cédric Kempf arrive dans le studio pour nous donner les dernières nouvelles. Bonjour, cher Cédric.
1: Bonjour cher Sébastien, bonjour cher Nadia et bonjour chers auditeurs.
0: Après l'affaire Liana, la gendarmerie nationale demande un état des lieux urgent de toutes les procédures en cours pour viol et agression sexuelle sur mineurs.
1: Dans un télégramme interne, elle exige un contrôle de suivi des enquêtes et des délais de traitement.
0: Agression sexuelle sur mineurs.
1: Dans un télégramme interne, elle exige un contrôle de suivi des enquêtes et des délais de traitement. Cette décision intervient alors que le

0: effets du changement climatique et de l'intelligence artificielle sur les conditions de travail.
1: L'actualité de chez nous maintenant. Depuis quelques jours, Cédric, la présence d'un vautour dans le secteur de Dieuze, puis dans le secteur de Harprich, inquiète.
0: Le rapace, loin de son habitat naturel, s'en prend à des cigogneaux. De nombreuses photos et vidéos ont notamment tourné sur les réseaux sociaux ces derniers jours. Est-ce normal pour un charognard de s'attaquer à des cigogneaux? Nous avons posé la question à Norbert Weber, président de l'association intercommunale de sauvegarde de l'environnement basée à Guessling-Hémerin.
2: Le comportement, oui, est normal puisque le vautour n'est pas un chasseur. Par contre, quand il se pose sur un nid de cigogne, les cigogneaux, eux, sont prisonniers du nid puisque pas encore volants. En général, à un certain âge, ils font le mort. Donc, du coup, pour lui, ce sont des proies puisque soit considérées comme mortes, soit considérées comme faibles ou agonisantes. Et donc, du coup, il commence à faire son travail de nettoyeur de la nature.
0: A priori, une dizaine de cigognons ont été tués en 3 jours. D'ici peu, on peut s'attendre à voir le rapace repartir vers le sud de la France.
2: Je pense qu'effectivement, dès que la météo sera un peu plus favorable, qu'il fera un peu plus chaud, donc il va reprendre du courant ascendant, il reprendra sa route. D'autant plus que les cigognes, maintenant à Priche, commencent à se rebeller hier. Donc elles étaient effectivement 5 adultes à le chasser et elles ont réussi à le détourner de son objectif.
0: L'Office français de la biodiversité a été informé et sur le sujet. Aucune intervention n'est prévue sur cet animal protégé tant qu'il n'y a pas de danger particulier.
1: La commune de Vouzvillers lance sa campagne de lutte contre les chenilles processionnaires.
0: La société Oxydis intervient aujourd'hui pour traiter les arbres infestés par les chenilles processionnaires et d'autres espèces nuisibles. Cette opération vise à protéger les espaces verts, préserver la santé publique et limiter les risques pour les usagers. La commune invite les riverains à rester vigilants à proximité des zones d'intervention et à respecter les éventuelles consignes de sécurité mises en place.
1: La flamme des Special Olympics fera étape à Forbach samedi entre 10h30 et 11h15.
0: Le parcours reliera le conservatoire communautaire de musique et de danse à la piscine olympique sur 2,2 km dans un moment placé sous le signe du sport, du partage et de l'inclusion. 12 porteurs de flammes en situation de handicap se relaieront et le public est invité à venir les encourager. Des animations musicales sont prévues au conservatoire et à la piscine. Cet équipement accueillera ensuite des épreuves des Jeux nationaux spécial olympiques Saarland 2026 du 15 au 20 juin.
1: Et puis, on parle du FC Metz qui, on connaît maintenant le nouvel entraîneur. Hein.
0: Le luxembourgeois Luc Holtz, 56 ans, s'est engagé pour 2 saisons avec les Grenats. Ancien sélectionneur du Luxembourg pendant 15 ans, il est le technicien le plus victorieux de l'histoire du pays avec 33 succès. Passé récemment par Waldhof Mannheim en Allemagne, il sera accompagné de son adjoint Mario Mutsch, ancien joueur messin. Objectif, ramener le FC Metz en Ligue 1 dès la saison 2026-2027.
1: C'est pas impossible, hein, puisqu'il a de bonnes références.
3: Oui.
1: Bon, toi, t'as pas l'air convaincu.
0: Non.
1: Bon, bah, on verra bien.
0: C'est mon avis, après on verra bien.
1: On va lui laisser sa chance, à Luc Holtz.
0: Voilà.
1: Merci Cédric, on t'a bien laissé ta chance aussi.
0: Et toujours là, après 10 ans.
1: C'est vrai, 10 ans déjà à Radio Mélodie.
0: 11 ans cette année. Cet été, ça fera 11 ans.
1: Toi aussi, c'était l'été?
0: Oui, c'était en plein été, ouais.
1: Et la date exacte, c'est quand?
0: Alors moi, c'était le 15 juillet sur le contrat.
1: Eh ben moi, c'était le 15 août.
0: 15 août et Nadia?
4: Ah ben moi, c'était aussi le 9 ou le 10 juillet.
1: Ah ben voilà, on fêtera un bel anniversaire de l'anniversaire 18... des animaux.
4: Non, 17 ans moi.
1: 17 ans.
0: Et puis un bel anniversaire cet été pour toi, Sébastien.
1: Ah oui, oui, oui. Là, 35 ans à la radio, vous vous rendez compte? 35 ans déjà à Radio
4: Mélodie. Ah, on parlait de ton demi-siècle.
1: Ah non, mais ça, on parle pas. Parle-nous plutôt de la météo, c'est plus sérieux.
4: Une météo demi-teinte, Sébastien, beaucoup de nuages, quelques éclaircies, quelques gouttes de pluie, c'est le menu du jour, de demain et de dimanche également. Et puis les températures stagnent autour des 20 degrés.
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0: avec Nadia, on vous dit ce qui se passe sur les routes du secteur, on fait un petit récapitulatif. Là, je vois quelques petits ralentissements, tu sais, sur la B51, la voie le long de la Sarre, entre Clainbly et Sarrebruck, là, il y a des petits ralentissements. Et bon, non, partout ailleurs, ça a l'air d'aller, hein. S'il y avait quoi que ce soit à signaler, vous nous appelez au numéro de la radio 03
1: 87 98 29 29.
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0: Le diesel le moins cher est à 1,71€ dans la station-service Winkler de Schwalbach.
1: 1,92€ Intermarché Lemberg, 1,96€ Intermarché à Sarreguemines.
0: Le samplon 95E10 le moins cher est à 1,76€ à la station-service Winkler de Schwalbach.
1: 1,88€ le litre dans les stations Total à Sarrebourg et Longeville-les-Saint-Avold.
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1: Et on va sur la route avec Carlo. Carlo qui nous signale sur la 320 dans le sens Sarrebruck-Forbach avant la sortie Carrefour des planches sur la route. Ça surprend ça, hein, c'est dangereux. Donc soyez prudents sur la 320 Sarrebruck en direction de Forbach avant la sortie Carrefour.
0: Merci beaucoup Nadia, merci Carlo d'avoir eu le réflexe Radio Mélodie au 03 87 98 29 29. On va faire un peu de sport maintenant avec notre coach Sacha qui évoque un sujet qui concerne les grands sportifs, enfin les sportifs hein, qui peuvent rencontrer parfois des...
1: Crampes. Ah oui, ça fait mal les crampes. Il y a les crampes qui nous réveillent la nuit aussi, Sébastien, mais c'est pas à cause du sport. Hein.
0: On en parle tout à l'heure avec Sacha et toi. Hein,
1: Quoi, t'as pas des crampes nocturnes des fois, Sébastien?
0: Des crampes nocturnes?
1: Non, t'as pas ça? Quand ça te tire dans le mollet, t'es obligé de te lever pour marcher? Non, ça t'est jamais arrivé?
0: Non.
1: Ah bah, il y a que à moi que ça arrive alors.
0: Des crampes nocturnes. J'avoue que j'avais une idée mal placée quand tu m'as parlé tout à l'heure des crampes nocturnes.
1: C'est pour ça que j'ai tenu à préciser, des grands yeux parce que je me suis dit, si les auditeurs sont comme toi, sur ta même ligne.
0: En plein lit, là, en plein sommeil, tu te réveilles parce que t'as une crampe.
1: Ah, t'es jamais arrivé, ça?
0: Jamais.
1: Ça fait un mal de chien.
0: Je suis tout comique que pas autre, ça. Après la pub, il y aura aussi la musique de Jacques Dutronc. Et donc, on parlera des crampes diurnes, nocturnes. Voilà, on en parle à la radio. Restez branchés.
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0: À la musique du sport, qui dit musique de sport, dit sport surtout avec Sacha. Bonjour Sacha.
1: Bonjour Nadia, bonjour à toutes et à tous.
0: Alors, le thème du jour, les crampes. Ah ça, je déteste
1: ouais,
0: ça.
1: On n'aime pas, c'est vrai.
0: Oh là là. Alors déjà, c'est quoi les crampes?
1: Alors Nadia, une crampe, c'est simplement une contraction musculaire involontaire qui est brutale, douloureuse et qui peut durer quelques secondes à plusieurs minutes. Souvent, elle est précédée d'une sensation d'imminence, c'est-à-dire que tu sens que la crampe, elle va arriver.
0: Oui, ça c'est vrai, on le sent, on sent que ça va arriver. C'est quoi les différentes crampes qu'il y a?
1: Alors, au repos, déjà, tu as les crampes nocturnes, celles qui arrivent la nuit, tu vois. Celles que tu n'aimes pas, ça te réveille, c'est assez ouais. douloureux, voilà. Donc, tu ne sais pas ce qui se passe, il faut très vite étirer. Après, tu as les crampes qui peuvent arriver aussi pendant la grossesse. C'est possible. Ça, celles qui sont liées des fois à des pathologies. Hein. Tu as des problèmes au niveau neurologique, voilà, au métabolique. Et puis, tu as aussi, surtout, celles qu'on va parler, c'est les crampes d'effort. Donc, quand tu fais du sport, à un moment donné, à la fin, quand tu es complètement déshydraté, tu as les crampes d'effort. Voilà.
0: Et c'est quoi les autres causes de la crampe d'effort, à part maintenant la déshydratation?
1: Alors, souvent, c'est l'épuisement musculaire, endurance. Notamment, quand tu vois, en ce moment, il fait chaud, il y a beaucoup de compétitions. Il y a Roland-Garros, le tennis, il y a le football, etc.
0: Ouais.
1: Et des fois, ça dure très, très longtemps. Les matchs et effectivement à la fin donc tu étais complètement déshydraté et surtout tu as un épuisement musculaire, donc là tu as à un moment donné des crampes qui apparaissent, voilà. Donc souvent c'est un déséquilibre hydroélectrolytique, c'est-à-dire qu'il te manque du magnésium, du potassium, du calcium, tout ça c'est des échanges qui se font au niveau sanguin et à un moment donné bah, le corps il fonctionne plus normalement, voilà. Souvent l'environnement comme j'ai dit il est chaud, humide et c'est des conditions extrêmes, voilà. Donc on n'est pas habitué à ce type d'effort dans ces conditions-là.
0: Comment est-ce qu'on peut les éviter?
1: Alors déjà une très bonne hydratation, ça c'est la première chose, voilà. Ensuite une alimentation variée, parce que tu peux manger par exemple des fruits, des légumes, tu auras un apport en minéraux et en vitamines qui sont essentiels. Bien sûr, il faut s'entraîner régulièrement parce que ça, c'est l'adaptation de l'effort. Parce que souvent, c'est un effort qui est inhabituel, qui est long. Donc, il faut quand même s'habituer à s'entraîner, s'habituer à se fatiguer, si je pourrais dire, pour éviter de retarder la crampe le plus longtemps possible. Faire des étirements, hein, ça, c'est
0: oui.
1: pour le relâchement musculaire. Voilà. Et puis après, bien sûr, éviter les climats qui sont trop chauds, trop froids. Voilà. Faire un bon échauffement, c'est important aussi. Et puis surtout, respecter les temps de récupération entre les efforts. Parce que sans bonne récupération, à un moment donné, tôt ou tard, ta crampe, elle arrivera.
0: Et si la crampe arrive, qu'est-ce qu'on fait?
1: Bah, étirer le muscle crampé, ça, c'est sûr. Voilà. Donc, tu étires le muscle en premier. Voilà. Tu peux contracter éventuellement le muscle antagoniste, c'est-à-dire le muscle qui
0: opposé.
1: Est opposé.
0: Ouais.
1: Voilà. Ça favorisera aussi, donc, le relâchement du muscle qui est crampé. Arrêter l'effort, hein. Ouais, ça, c'est évident. Une bonne hydratation, notamment boire de l'eau bicarbonatée. Et puis vraiment, si on a très très mal et qu'on en a souvent, on peut prendre du sulfate de quinine, mais là, c'est un avis médical. Voilà, ça c'est vraiment quand il y a des gens qui sont crampés tout le temps, tout le temps, tout le temps.
0: Ah, ouais. Qu'est-ce que j'aime pas ça, les crampes.
1: Bah, ouais, c'est sûr, c'est pas terrible.
0: Bon, bah on en saura un peu plus grâce à toi sur les crampes. On termine avec le mot de la fin, Sacha.
1: Alors, hydrater et préparer, évite d'être crampé.
0: Merci, Sacha. Et je te dis à dans 15 jours.
1: À dans 15 jours.

0: Joël Jonathan sur Radio Mélodie, les midi 32.
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0: Nadia, je ne sais pas quel est ton projet de ce week-end, mais en tout cas, la Radio Mélodie est à nouveau de sortie ce samedi, ce dimanche. Ah, du samedi, non, il y a. Samedi, il n'y a rien, mais c'est surtout dimanche. Deux événements.
1: Dimanche,
0: le premier, allez, on va commencer par notre Vanessa. Vanessa, elle animera la course Les Sarreguemines, ou la Sarreguemines, les Sarreguemines, hein, contre le cancer. Et puis après, elle passera des Sarreguemines au canard. Coin, coin. Elle fera une double animation sur l'esplanade du casino dimanche, hein, toute la journée. Il y a à manger, à boire. Et notez que je crois qu'on peut encore acheter des tickets le jour même, hein, pour les canards. C'est vraiment rigolo.
1: Et on peut s'inscrire également pour courir ou marcher.
0: Double animation. Et puis moi, je serai à Putelange. Là, je serai dans mon élément.
1: Oh,
0: marché,
1: oui,
0: des producteurs.
1: Bien.
0: Je vais nous revenir avec des sacs pleins remplis de denrées, de fromage, de miel. Et voilà, donc un beau programme où vous allez pouvoir découvrir l'équipe de Radio Mélodie en chair et en chair.
1: Et pourquoi pas faire les deux, courir le matin, marcher le matin et aller à ta rencontre l'après-midi.
0: Ah, ça c'est une bonne idée,
1: pour
0: ça.
1: Pour passer une pause déjeuner et repartir avec plein de bonnes choses.
0: Ouais, ça c'est une idée. Alors voilà, vous pouvez venir à notre rencontre. 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
1: au 7 14 15, tirage au sort dimanche.
0: Et lundi, bah, tu seras toute seule comme une grande.
1: Pas du tout, c'est Alexandra qui nous remplace.
0: Ah mais oui, il y a ni l'un ni l'autre lundi.
1: Mais oui, c'est Alexandra.
0: Alexandra, oui, c'est comme ça, la Mélodie Family n'est pas là.
1: Voilà,
0: pour
1: c'est
0: une
1: comme
0: fois,
1: ça,
0: voilà.
1: Pour
0: on
1: une
0: est,
1: fois,
0: on est
1: tous
0: pas
1: les
0: là.
1: Deux.
0: Et on a fait un petit mot là et puis on n'est pas là. Allez, portez-vous bien et puis rendez-vous bah, très vite finalement sur Radio Mélodie. À bientôt tout
1: à
0: le
1: bientôt.
0: Monde.
1: À bientôt.
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1: Bonjour à tous. Emmanuel Macron veut tirer les conclusions de l'affaire Liana. Après la disparition de la collégienne de 11 ans et le passé trouble du principal suspect, les éventuels dysfonctionnements de la justice sont pointés du doigt. Un constat que partage le chef de l'État. Écoutez.
2: Il est clair qu'il y a un dysfonctionnement et que nous ne pouvons pas ne pas voir que des failles se sont révélées. Il faut maintenant les clarifier. Ce que le gouvernement va faire, c'est de se mettre en situation, avec des enquêtes très rapides, et j'ai demandé qu'elles soient le plus rapides possible, et bien de pouvoir clarifier aussi les responsabilités qui sont à l'œuvre. Mais les choses ne se sont pas passées comme elles auraient dû se passer, c'est une évidence, et donc c'est inacceptable. Je ne veux entendre aucun argument de moyens dans cette affaire, parce que depuis 2017, j'invite chacun à regarder les moyens qui ont été mis dans la gendarmerie, dans la justice. Bon. Donc c'est une question de réponse, de fermeté, d'organisation, de responsabilité.
1: Le ministre de la Justice, Gérald Darmanin, réunira lundi l'ensemble des procureurs généraux. Pour ce qui est de l'enquête, l'autopsie du corps retrouvé hier doit permettre de l'identifier formellement et d'établir les circonstances de la mort. La majorité des cas contacts d'antivirus vont sortir d'isolement demain, indique le ministère de la Santé, soit une vingtaine de personnes qui avaient potentiellement été en contact avec la croisiériste néerlandaise. 4 autres Français doivent rester à l'isolement jusqu'au 21 juin. La grève chez Decathlon demain. Les salariés de l'enseigne de sport appellent à se mobiliser pour demander de meilleures conditions de travail. Ils dénoncent des effectifs insuffisants dans de nombreux magasins et entrepôts, ainsi que mobilisés pour demander de meilleures conditions de travail. Ils dénoncent des effectifs insuffisants dans de nombreux magasins et entrepôts, ainsi qu'un recul du pouvoir d'achat des salariés.

0: heure française. Voilà pour l'essentiel de l'actualité. Excellent après-midi.
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2: Ça y est, nous y sommes, vendredi après-midi, de plus en plus proche du week-end. Et pour ceux qui ont joué depuis le début de la semaine, de plus en plus proche du tirage au sort aussi, parce qu'on a un très joli cadeau à l'occasion des 30 ans de Leroy Merlin Forbach. Si vous n'êtes pas encore au courant de ce jeu concours, je me demande, mais comment ça se fait? Parce qu'on en parle depuis une semaine. Vous venez d'arriver? Bon, bah, c'est pas grave, restez à l'écoute, on en parlera ou on en reparlera, selon tout un chacun. On ira faire un petit tour aux States. Oui, où Kev Adams est en train de se faire joliment remarquer sur le plateau de l'émission America's Got Talent. C'est l'équivalent de la France, un incroyable talent là-bas, on en parlera un petit peu plus tard. On parlera également d'un biopic sur une chanteuse country canadienne qui était une star chez nous aussi, c'est Shania Twain. Elle va avoir droit à son biopic, on en parle un tout petit peu plus tard ici même. Pour l'heure, c'est Mojo avec Lady.

Et c'est une chanson directement inspirée par l'univers musical du groupe Chic. Le groupe Chic avait chanté Soup for One et c'est cette mélodie qui a été samplée pour construire le fameux Lady Hear Me Tonight. On était retourné au tout début de la vague French Touch avec Mojo. Énorme carton, c'est sur Radio Mélodie. On adore vous livrer de jolis souvenirs tous les après-midi sur Radio Mélodie avec Bill Weezer dans un petit instant Lovely Day. En même temps, on est vendredi, c'est normal. On va retrouver Indochine aussi, des fleurs pour Salinger.

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C'est Bill Weezer avec Love Didier. 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Zaz, on va écouter Mon Sourire, c'est sur Radio Mélodie.

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1: L'association FWC vous donne rendez-vous pour la 11e nuit du catch au complexe sportif Le Prince Ringuet à Vosspillaire le samedi 6 juin. Il s'agit du plus gros rassemblement catch de la Moselle. Ouverture des portes à 18h, début du show à 20h. Un show explosif de 2h30 avec plus de 20 catcheurs professionnels. Tarif en prévente 12€ et 15€ sur place et gratuit pour les moins de 10 ans. Prévente assurée chez Maison Calice et Pizza Sun à Vosspillaire ainsi qu'à l'office de tourisme de Sarreguemines. Buvette, restauration sur place. Les 6 et 7 juin, l'association Les Bergers des Pierres Moselle organise une grande exposition militaire au blockhaus de Vitrin avec campements américains et allemands, véhicules d'époque. Le samedi de 11h à 20h, profitez d'une petite restauration sur place ainsi que de pizza et flammes coureux en soirée. Le dimanche, rendez-vous de 9h à 17h. Des tours en véhicules d'époque seront également proposés. Entrée de l'exposition, 5€. Tarif unique. Pour fêter ses 60 années d'histoire, l'entente musicale de Caisse-Castel vous invite à Dimanche en musique, le 7 juin au camping de Caisse-Castel. À partir de 11h, apéritif concert par la Philharmonie de Drolingen. L'après-midi se produiront tour à tour l'orchestre de danse musette Facile à danser et le groupe Six and Live qui reprend de nombreux classiques du rock, du blues et de la pop des années 60 à nos jours. Tout public, gratuit, parking, sans réservation, buvette, restauration sur place. L'association Laetitia La Joie de Vivre organise une exposition de voitures de collection et de sport le dimanche 7 juin de 10h à 17h sur le parking du restaurant de la gare d'Ormingen. Entrée gratuite, buvette et restauration sur place. Le CIA du Kreuzberg à Forbach organise un thé dansant le dimanche 7 juin de 15h à 19h au foyer du Kreuzberg. Après-midi animé par l'orchestre Les Baladins, entrée 6€, petite restauration sur place. Le Chrono Racing Team organise le Chrono Motor Show le dimanche 7 juin de 10h à 18h sur le parking du Super U à Rohrbach-les-Beach. Exposition de voitures et motos de prestige, young timer et anciennes. Nombreux stands professionnels, animations, jeux concours, buvettes, restauration sur place, entrée libre. Le football club de médecins organise sur le site de loisirs à côté du terrain de foot le samedi 13 juin une grande fête d'été avec mise à feu du bûcher de la Saint-Jean vers 23h. Soirée animée par un DJ renommé, buvette restauration diverse dès 19h. Pizza flamme entièrement préparée maison et cuite sur place. Et le dimanche, la fête continue dès 15h30 avec le tournoi national de foot U7 U9 et la présence de nombreuses équipes. Dès 17h, la fête champêtre reprendra avec la musique, buvette et restauration diverse. L'association La Petite Pierre Animation organise son marché aux puces dimanche 14 juin de 8h à 16h au stade de foot de La Petite Pierre. Arrivée des exposants dès 6h du matin, restauration avec barbecue, dont une version végétarienne et des boissons tout au long de la journée. Il reste encore des places pour les exposants. Appelez Laure pour réserver un emplacement. 5€ les 5 mètres, entrée libre. Toutes les infos et plus de détails sur radiomélodie.com, rubrique agenda.

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0: Texas avec I Don't Want a Lover. Kev Adams a surpris tout le monde cette semaine en annonçant qu'il allait participer à America's Got Talent, et on est encore plus surpris maintenant qu'on a vu la prestation.
1: I'm so happy to be here. My name is Kevin. My mom called me like that because she was a huge fan of the movie The Bodyguard with Kevin Costner. Remember this movie?
2: Yes. Yes.
1: So I hate my...
0: Le meilleur humoriste qu'on ait jamais reçu. C'est pas moi qui le dis, c'est le jury d'America's Got Talent. Kev Adams vient de frapper un grand coup aux États-Unis. Installé là-bas depuis 4 ans, l'humoriste français a bluffé le public américain avec un sketch 100% en anglais sur les différences culturelles entre la France et les États-Unis. Le public a terminé debout et le jury était totalement conquis. C'est véritablement une révélation aux États-Unis. Kev Adams, je suis très surpris. Kev Adams, nouveau chouchou d'America's Got Talent, il va donc poursuivre l'aventure. Allez savoir, c'est peut-être une future star aux États-Unis. En tout cas, il y a quelque chose qui débute là-bas pour lui, c'est clair. On va retrouver Pierre Demar tout de suite, le chanteur belge avec Je pense à vous.
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Christopher Cross, Ride Like the Wind, c'est sur Radio Mélodie. Il est déjà bientôt 14h. Dans quelques minutes, on aura l'occasion de faire un point sur l'actualité. C'est l'info locale, bien sûr, avec la rédaction. Je vous rappelle également, si vous êtes témoin de difficultés sur le réseau routier, vous pouvez nous en faire part à tout moment. 03 87 98 29 29. N'hésitez pas à nous appeler. Moi, je relaye toutes vos infos. Tout de suite, Maxime Le Forestier, c'est avant l'info.

Bonjour à tous, bonjour JM. L'affaire Liana continue de susciter des réactions au sommet de l'État. Le Premier ministre Sébastien Lecornu a réuni aujourd'hui les ministres de l'Intérieur et de la Justice pour faire le point sur le dossier. De son côté, Gérald Darmanin recevra lundi les procureurs généraux afin d'examiner les éventuels dysfonctionnements judiciaires. Le principal suspect, âgé de 41 ans, faisait l'objet de plusieurs plaintes pour violences sexuelles sur mineurs sans avoir été entendu. Les populations d'oiseaux continuent de chuter en France et en Europe. C'est le constat alarmant du premier baromètre de la Ligue pour la protection des oiseaux. Selon son président Alain Bougrain-Dubourg, les passereaux comme les moineaux, hirondelles ou mésanges ont perdu 18% de leurs effectifs en 25 ans. En cause notamment l'agriculture intensive, les pesticides et la disparition de certains habitats naturels. La LPO appelle à renforcer les actions en faveur de la biodiversité. Dans l'actu locale, nouveau mouvement de grève à la Zarbanne. Le trafic entre Lesbarres et Sarreguemines sera interrompu de 17h aujourd'hui jusqu'à 3h15 la nuit prochaine. Les suppressions de trains sont également possibles avant le début de la grève. Les lignes de bus ne sont pas concernées et aucun service de remplacement ne sera mis en place. Le retour à la normale est prévu samedi matin à partir de 4h. L'échec des négociations salariales avec l'Association des employeurs municipaux de la Sarre en est toujours la cause. Le CGR Frévin-Merlebach accueille demain des séances de cinéma adaptées, des séances organisées avec le comité local de la vie associative de Rossel et Nier. Deux films seront proposés, Le Diable s'habille en Prada 2 à 10h30 et The Mandalorian and Grogu à 13h30. Ces séances inclusives sont ouvertes à tous avec lumière tamisée et volume sonore adapté afin de permettre aux personnes en situation de handicap de profiter du cinéma dans un cadre plus confortable. Le tarif unique est fixé à 6€ avec réservation directement aux caisses. Cap de profiter du cinéma dans un cadre plus confortable. Le tarif unique est fixé à 6€ avec réservation directement aux caisses du cinéma. Parlons du festival.

0: Une vague rose va déferler dans les rues de Sarreguemines ce dimanche. L'association Courez avec nous organise cette année encore les Sarreguemines, une course et marche au profit de la Ligue contre le cancer. Le départ sera donné dimanche à 10h30 depuis l'esplanade du casino pour un parcours de 5 km. De nombreuses animations seront également prévues sur cette journée avec notamment une course de canard en plastique sur la Sarre. Enfin, Metz Handball veut obtenir sa place en finale de Ligue des Champions. Ce samedi à Budapest, les Messines disputent leur demi-finale du Final Four de la Ligue des Champions face au CSM Bucarest. Les Messines participent à leur 5e Final Four mais n'ont jamais atteint la finale. Elles ont terminé 3e en 2022 et 4e en 2019, 2024 et 2025. Les chiffres sont toutefois encourageants. Metz affiche un taux de victoire de 62% en Ligue des Champions avec 134 succès en 228 rencontres. Surtout, le club lorrain domine largement ses confrontations face au CSM Bucarest avec 9 victoires contre 3 défaites. C'est la fin de ce flash. L'actu locale revient dès 16h avec Margot Benabas. Ce week-end, l'info locale sera avec Lucas Michels.
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2: On est vendredi après-midi, le week-end approche à grands pas et ça, ce n'est pas pour nous déplaire. 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On va faire un tour sous la boule à facettes tout de suite avec les Whispers.

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Location de vacances proposée en Haute-Savoie, c'est un auditeur de Lambert. Il y a également une trampoline qui est à vendre, chaise de bureau, barbecue au gaz. Ah bah ça, je suis client du barbecue à gaz. C'est à Wolflin, les Sarreguemines. Et puis il y a des offres d'emploi, coiffeur recherché du côté de Neufgranges. Venez parcourir les petites annonces et puis ajoutez les vôtres. C'est un service gratuit. On va retrouver les Blues Brothers tout de suite. C'est une chanson feel good. On est vendredi après-midi, vous êtes sur Radio Mélodie, ne changez rien.

0: Passez un excellent après-midi avec nous, c'est Radio Mélodie et on nous signale au standard 03 87 98 29 29. La présence d'un chien, c'est Norbert qui nous signale ce petit cavalier King Charles blanc et brun. Un chien qui se situe à la sortie Sarreguemines en direction de Frauenberg. Si jamais vous recherchez votre chien, il est peut-être par là. Notez-le bien, un cavalier King Charles blanc et brun. Et si vous êtes sur le secteur, bah soyez tout simplement prudent.
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if you wanna dance, ça veut dire reste si tu veux danser. D'accord, c'est Miles Smith en tout cas, et c'est sur Radio Mélodie, votre radio en Moselle-Est. J'ai vu que le biopic Michael avait dépassé les 5 millions de spectateurs en France, et on s'approche du record du biopic le plus vu en France, biopic musical. Ce biopic musical, c'est celui sur la môme, sur Edith Piaf. 5 242 000 entrées, donc à terme, le biopic Michael pourrait voler la vedette à la môme qu'on écoute ici d'ailleurs, l'original. Pas Marion Cotillard, Edith Piaf, non, je ne regrette rien, c'est sur Radio Mélodie.

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Le Sud avec Nino Ferrer, chanson absolument irrésistible. Vous vous souvenez de Shania Twain? La chanteuse canadienne spécialisée en country, country pop. Et quand on fait de la country et qu'on est populaire, on peut vendre beaucoup de disques parce que les Américains sont de gros consommateurs de musique country. Si bien qu'elle a reçu 5 Grammy Awards, vendu plus de 100 millions d'albums dans le monde, et Sony Pictures s'est dit, eh bien, il faudrait en faire un biopic. Donc elle aussi aura droit à un biopic. Sony Pictures, qui est derrière la série de biopics sur les Beatles, signée Sam Mendes, ça sortira en 2027. Sony Pictures, qui était derrière le biopic sur Whitney Houston également, et qui s'occupe cette fois-ci de Shania Twain, c'est elle-même qui va produire le biopic d'ailleurs. Une réalisatrice a été associée au projet et ça devrait sortir, on ne sait pas quand, mais prochainement. Et ça va s'appeler Shania, tout simplement. Un biopic sur Shania Twain à suivre donc. Benabar, quoi qu'on dise, c'est son nouveau titre.

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0: Christophe Willem avec PS, je t'aime. Et ça tombe bien qu'on invite Christophe Willem cet après-midi parce qu'on va remonter le temps. On est le 5 juin. Et il y a exactement 19 ans, à la radio, on écoutait ça, le fameux double jeu. Avec Zazie dans les cœurs, c'est d'ailleurs elle qui avait écrit les paroles de la chanson. Ça a été un énorme single, il est resté en haut des classements des meilleures ventes pendant environ 2 mois, certifié disque d'or. Ça a été le single le plus vendu de l'année 2007. C'était il y a exactement 19 ans, on découvrait ce single à la radio le 5 juin 2007. Avec Tina Turner, tout de suite Prude Mary, c'est sur Radio Mélodie. Et dans un instant, à 15h, un point sur l'info en France et dans le monde.
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0: Bonjour à tous. Il pointe des dysfonctionnements accablants et inacceptables des services de l'État. Le ministre de la Justice, Gérald Darmanin, s'insurge des failles dans le traitement des plaintes visant le principal suspect dans l'affaire Liana, un homme qui avait déjà été visé par plusieurs signalements et plaintes depuis 2017, notamment pour viol sur mineur. Des dysfonctionnements également dénoncés par Emmanuel Macron, qui parle de faits inacceptables. L'enquête administrative sur l'affaire Liana doit rendre ses premières conclusions d'ici 15 jours. Par ailleurs, l'autopsie du corps retrouvé hier est en cours. Wissam Ben Yedder, relaxé en appel dans l'affaire de violence psychologique contre son épouse. L'ancien footballeur de l'équipe de France avait été condamné à 90 000 euros d'amende en première instance. Wissam Ben Yedder doit encore être jugé la semaine prochaine en appel pour agression sexuelle. En première instance, il avait été condamné à 2 ans de prison avec sursis dans ce dossier. La majorité des cas contacts d'antivirus vont sortir d'isolement demain, indique le ministère de la Santé, soit une 20aine de personnes qui avaient potentiellement été en contact avec la croisiériste néerlandaise infectée. 4 autres Français doivent rester à l'isolement jusqu'au 21 juin. La grève chez Decathlon. Demain, les salariés de l'enseigne de sport appellent à se mobiliser pour demander de meilleures conditions de travail. Ils dénoncent des effectifs insuffisants dans de nombreux magasins et entrepôts, ainsi qu'un recul du pouvoir d'achat des salariés. Il s'agit du premier appel intersyndical à la mobilisation dans l'entreprise. Il y aura énormément de grévistes, assure la CFDT. La balle est dans le camp de Vladimir Poutine. Dans une lettre ouverte, le président ukrainien Volodymyr Zelensky propose à son homologue russe une rencontre directe. Le Kremlin a répondu la même chose que depuis des mois. Volodymyr Zelensky peut venir à Moscou, mais le président ukrainien a toujours refusé cette hypothèse. Et puis en foot, après 2 défaites, l'équipe de France féminine n'a plus son destin en main dans les qualifications de la Coupe du Monde 2027. Deuxième de leur groupe, les Bleus doivent dominer la Pologne ce soir pour espérer terminer première. Coup d'envoi à 18h. Voilà pour l'essentiel de l'info. Excellente journée.
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2: Eh oui, Radio Mélodie, votre radio en Moselle-Est. On a encore 1 heure à passer ensemble. On approche de plus en plus du week-end, un week-end durant lequel il y aura chez Vanessa dans l'émission Yes Weekend le rendez-vous tirage au sort pour un magnifique cadeau de plus de 700 euros avec le roi Merlin Forbach à l'occasion de leurs 30 ans. Je vais vous en reparler. Pour l'heure, Everything But The Girl, on écoute Missing. Merlin Forbach à l'occasion de leurs 30 ans, je vais vous en reparler. Pour l'heure, Everything But The Girl, on écoute Missing.

Alors c'est marrant parce que c'est une chanson qui est presque passée inaperçue à sa sortie. On est en 1994, le groupe britannique emmené par Tracy Thorn, le groupe Everything But The Girl, publie cette chanson plutôt cool, le titre Missing, un titre qui ne sera pas véritablement un succès. Et puis Todd Terry en fait un remix l'année suivante, en 95, et là c'est le succès planétaire, c'est la version qu'on écoutait ici, Everything But The Girl avec Missing, c'est sur Radio Mélodie. On va aller retrouver Alain Souchon, j'ai aussi Christophe avec les marionnettes.

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Les regrets, c'est Alain Souchon, bien sûr, sur Radio Mélodie. 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Taylor Swift, qu'on entendra bientôt dans la BO de Toy Story 5 le 17 juin prochain. On l'écoute ici avec Opalite sur Radio Mélodie.

Levez le pied s'il vous plaît. Christophe nous signale un contrôle de vitesse sur l'autoroute A4 en direction de Metz. C'est à la hauteur du péage de Boulay. À cet endroit, la vitesse est limitée à 130 km/h. Donc modérez vos ardeurs. Vitesse contrôlée actuellement sur l'autoroute A4. Merci Christophe de nous avoir prévenu. Le standard de Radio Mélodie 03 87 98 29 29. N'hésitez pas à nous prévenir de tout ce qui se passe sur le réseau routier. Moi je relaye.

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Around the World. Alors, ils le disent combien de fois? On a compté dans la version originale, le maxi destiné au club, 144 fois. Dans la version destinée à la radio, la version single, 80 fois. Around the World, on était retourné en 97. L'album Homework du duo casqué Daft Punk. Lui, il n'est pas du genre à répéter en boucle les deux ou trois mêmes mots. C'est pas son genre. Claudio Capeo, on l'invite ici avec son accordéon sur Radio Mélodie.

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Big Girl, You Are Beautiful, c'était les tout débuts de son aventure musicale, le premier album de Mika, l'album Life in a Cartoon Motion, album sorti en 2007, l'album qui a mis sur les rails la carrière de Mika. Et quand on écoute cet album aujourd'hui, on se rend compte qu'il y a beaucoup, beaucoup de titres qui sont sortis en single. Il y avait Relax, Take It Easy, il y avait Grace Kelly, Big Girl, You Are Beautiful, il y a Lollipop également sur cet album. Ça a été un carton colossal, il y a Love Today également. L'album vaut encore et toujours le détour aujourd'hui, Life in a Cartoon Motion. Je trouve en plus un album totalement feel good. Le week-end commence, profitez-en bien, je vous le souhaite excellent. Moi je reviens lundi prochain, dans quelques minutes c'est Michel. Et pour rejoindre Michel, tout de suite c'est Will Brown. Salut tout le monde.

0: Brown, Scars and Glory, son nouveau titre sur Radio Mélodie. Soyez les bienvenus, il est 16h. C'est l'heure de l'info avec Margot Benamas. Bonjour Margot.
1: Bonjour Michel, bonjour à tous.
0: Matignon fait état d'éléments accablants dans la procédure à tous les niveaux dans l'affaire Liana.
1: À l'issue d'une réunion avec les ministres de la Justice et de l'Intérieur autour du Premier ministre, Matignon a demandé que les premières conclusions de la mission d'inspection lui soient remises sous 15 jours. C'est évidemment incompréhensible que le mis en cause n'ait pas été entendu dans le cadre de la plainte de viol déposée en août dernier, a déclaré Sébastien Lecornu. Dans la matinée, Emmanuel Macron s'est dit choqué et a dénoncé un dysfonctionnement dans cette affaire. Pour dénoncer l'impunité des agresseurs d'enfants, des rassemblements sont prévus partout en France. Lundi, plusieurs collectifs et associations appellent à des rassemblements devant les tribunaux du pays. Avec comme slogan « Liana, l'injustice de trop », l'objectif est de dénoncer les dysfonctionnements de la justice et réclamer une réelle protection des enfants et de toutes les victimes de violences sexuelles. Des rassemblements sont notamment prévus lundi à 19h à Metz et Sarreguemines.
0: L'usine Malébert a produit sa dernière pièce ce jeudi 4 juin après 31 ans d'activité à Hambach.
1: La fermeture du site, annoncée en octobre 2025, entraînera la suppression de près de 200 emplois d'ici juin 2027. Dès le 12 juin, 130 salariés seront licenciés. Jusqu'en octobre, une quarantaine de personnes resteront mobilisées pour le démontage des équipements et la remise en état du site. Des mesures de reclassement et de formation doivent désormais être mises en place pour accompagner les salariés concernés. À l'approche de ses 60 ans, la piscine aquaglisse de Fréma-Merlebach se modernise. Deux gros changements sont en cours d'installation. Un nouveau système pour chauffer les bassins et surtout de nouveaux loisirs aquatiques. La communauté de communes en charge de l'équipement nous dévoile le projet.
2: Fini le gaz pour chauffer les bassins, un nouveau moyen a été trouvé, comme l'explique le responsable des services techniques, Grégory Albert.
3: La Comcom a trouvé du coup l'idée de récupérer les effluents d'assainissement de la station d'épuration communautaire qui se trouve à proximité du complexe nautique et d'économiser 50% d'énergie grâce aux pompes à chaleur qu'on va mettre pour chauffer les bassins.
2: Des modifications plus visibles sont aussi prévues et concerneront l'intérieur du complexe. Michel Jacques est le premier vice-président.
4: Une rénovation complète de la passerelle d'entrée, une modernisation de tous les vestiaires, la transformation de la pataugeoire en splash pad pour mettre des petits jeux accessoires. Donc on va être dans un bassin où il y a 30-40 cm d'eau et ça va être des jeux d'eau, des seaux qu'on renverse, des petits canards qui crachent de l'eau, des choses comme ça.
2: Le célèbre toboggan, lui, a déjà disparu du paysage pour être remplacé non pas par un, ni deux, mais trois toboggans.
3: On avait un toboggan qui était très ancien, qui n'était pas isolé et qui nous ramenait énormément de froid dans le hall bassin. Aujourd'hui, ce qui est prévu, c'est qu'il y a trois nouveaux toboggans qui seront isolés du coup, hein, et qui permettront de faire profiter plusieurs catégories d'âge.
2: Le complexe, fermé cette semaine, rouvre ce lundi 8 juin, mais uniquement sa partie extérieure. D'habitude,
4: on est sur une jauge à 1100.

0: Écosystème organise une collecte de vieux téléphones portables du 5 juin au 20 juillet qui traînent souvent au fond de nos tiroirs. Vous pouvez notamment les déposer dans les 6 déchetteries de la communauté d'agglos de Sarreguemines. En Alsace-Bossue, vous pouvez les déposer dans plusieurs mairies comme celles de Keskastel, Herbitzheim, Dimringen et Weislingen. Sur le territoire de Forbach, plusieurs points de collecte comme la piscine et le conservatoire sont proposés. Les téléphones seront réparés et donnés ou vendus à des prix solidaires. Sinon, ils seront recyclés.
1: Il doit me rester un 3210 ou un 3310 dans un des tiroirs. L'association L'Écho des Coucous cherche des bénévoles pour la fabrication d'une marionnette géante.
0: La marionnette de 8 mètres de haut défilera dans les rues de Forbach le jour de la fête de la musique. Pour aider à sa fabrication, l'artiste Justin Tsulu Mukadi recherche des bricoleurs volontaires. Tout le monde est le bienvenu à partir de 8 ans. L'atelier de fabrication aura lieu du 9 au 21 juin.
1: Merci Margot. Un temps plutôt nuageux et couvert demain, samedi. Ça restera sec en général, mais on ne sera pas à l'abri de quelques petites ondées très localisées et passagères. Ne vous inquiétez pas, c'est en début d'après-midi que le soleil devrait faire son retour, avec parfois sûrement de belles éclaircies d'ailleurs. Comptez entre 9 et 11 degrés à votre réveil, jusqu'à 22 degrés dans la journée. On devrait connaître dimanche un temps plutôt agréable avec un mélange de nuages et d'éclaircies.
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1: Et voici Sylvie Vartan. Et qu'est-ce qui fait pleurer les blondes à 16h05 avant le premier point août de cette émission? Vous avez des choses à signaler? Bien, vous nous en faites part au standard. Maintenant, on fait un point ensemble dans moins de 3 minutes. 03 87 98 29

Sylvie Vartan, qu'est-ce qui fait pleurer les blondes? 03 87 98 29 29, vous nous passez un coup de fil au standard. Si vous êtes témoin d'un fait de route, contrôle de vitesse, ralentissement, accident.

0: travaux ou toute autre perturbation. Pour l'instant, ça roule plutôt bien pourvu que ça dure.
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0: Allez, en route vers les stations les moins chères du secteur. Le gasoil est affiché en ce moment à 1,92€ à l'Intermarché de Lemberg, 1,96€ à l'Intermarché de Sarreguemines. Le samplon 95,10€, 1,88€. Total Sarrebourg et Total Longeville, les Saint-Avold.
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0: Et sinon, vous entrez ciné à gagner dans un instant, juste après Florent Pagny. Voici Ma liberté de penser à 16h10.

0: prêt, action. 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
1: Exactement, et grâce à cette réplique express, comme chaque jour, vous allez pouvoir repartir avec des entrées pour un ciné de la région. Nous jouons aujourd'hui, en ce 5 juin, avec deux entrées pour le méga kiné de Frémin-Merlebach. Il va falloir découvrir le film de cette réplique, écoutez.
2: Ah, et c'est vous là, Maurice?
3: Ben oui, avec mon fils et ma femme, avant qu'elle ne me trompe.
2: Votre fils?
3: Oui, avec ma femme, on avait une chance sur 1 million d'avoir un enfant noir. On a eu cette chance. Il y en a qui gagnent alors 1 million... On a eu un petit noir.
2: Et c'est qui lui sur l'autre photo?
3: Alors lui, c'est le chef du village. Il était trop sympa, on y allait tous les ans.
1: Dans quel film est-ce qu'on entend ça? Est-ce Alibi.com ou L'amour c'est mieux à deux? 03 87 98 29 29, soyez le premier au standard à avoir la bonne réponse.
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1: À deux entrées pour le méga kiné de Frémin Merlebach qui était à gagner aujourd'hui. Il fallait découvrir le film de cette réplique. Écoutez-la.
2: Ah, et c'est vous là, Maurice?
3: Oui, oui. Avec mon fils et ma femme, avant qu'elle ne me trompe.
2: Votre fils?
3: Oui, avec ma femme, on avait une chance sur un million d'avoir un enfant noir. On a eu cette chance. Il y en a qui gagnent alors au million. On a eu un petit noir.
2: Et c'est qui lui sur l'autre photo?
3: Alors lui, c'est le chef du village. Il était trop sympa, on y allait tous les ans.
1: Dans quel film est-ce qu'on entend cette réplique? Est-ce Alibi.com ou L'amour c'est mieux à deux? Eh ben c'est Alibi.com. Bravo à Anaïs de Sarreguemines qui a été la première au standard à me donner la bonne réponse. Alors pardon, avec ces deux entrées pour le méga kiné, bravo.
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1: Et on va rigoler encore dans un instant avec Marcos Blagos qui débarque avec sa blague. Ce sera juste après Gaëtan Roussel, Tout s'en va. Et voici Phil Collins avec Two Hearts.

0: C'est deux copines qui discutent, une brune et une blonde du Beach Holland. D'un coup, la brune demande à sa copine blonde.
1: Alors, ton régime, est-ce que ça marche?
2: Oh là là! Oh que oui, alors t'imagines même pas à quel point, hein. C'est vraiment fou, hein. C'est fifou. Rien qu'à midi, hein, j'ai brûlé 1500 calories.
1: Ah bon? Non, sérieux? Mais comment t'as fait pour brûler 1500 calories comme ça?
2: Oh ben c'est simple, j'ai oublié la pizza dans le four.

0: Super Tramp et Dreamer sur Radio Mélodie. 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

France Gall et évidemment sur Radio Mélodie. Les clients des TGV ne sont pas tous égaux. Ben oui, c'est ce que démontre en tout cas la mésaventure subie par les passagers du TGV Lyria qui reliait Paris à Genève le 19 mai dernier. Des pierres ont chuté sur les voies, obligeant le TGV à être détourné sur Lyon. Une fois en gare, les passagers ont appris qu'aucune correspondance n'était disponible pour la Suisse. Le contrôleur a fait alors une annonce plutôt surprenante aux passagers. Leur sort ne serait pas le même en fonction du site sur lequel ils avaient acheté leur billet. Eh oui, les clients des CFF, les chemins de fer suisses, ont pu dormir à l'hôtel pour un budget de 200 francs suisses maximum. Les frais d'hébergement étaient donc pris en charge. En revanche, les clients de la SNCF avaient deux possibilités, soit rester dormir dans le train, soit se débrouiller par eux-mêmes. Pourtant, les prix des billets sont les mêmes entre la SNCF et les CFF et les conditions de transport identiques. Mais bon, c'est comme ça, elle est belle la France, que voulez-vous. On comprend la colère des usagers de chez nous. SNCF, Société Nationale du Client Furibard. Bon, en même temps, un des slogans de la SNCF, c'est « à nous de vous faire préférer le train, et donc pas l'hôtel ». Donc bon, on peut pas leur en vouloir.

0: YouTube et Ed Sheeran, Yours Eternally sur Radio Mélodie. 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

0: Louise Attaque et je t'emmène au vent sur Radio Mélodie. Soyez les bienvenus en ce vendredi. Il est pile 17h. Et c'est l'heure de l'info. Avec Margot Benamas. Bonjour Margot.
1: Bonjour Michel, bonjour à tous.
0: Le drone qui a explosé en Roumanie était un drone ukrainien.
1: Un drone a explosé ce matin à Constanța, en Roumanie, sans faire de blessés. La marine ukrainienne a annoncé sur Facebook avoir perdu le contrôle de cet appareil à cause du brouillage électronique russe. Dans le même temps, ce vendredi, un nouvel échange de prisonniers a eu lieu entre la Russie et l'Ukraine. 185 prisonniers de guerre de chaque pays ont été rapatriés. Le conflit se poursuit. Et Volodymyr Zelensky a appelé dans une lettre ouverte à un cessez-le-feu complet avec la Russie. La NASA demande aux astronautes de la Station Spatiale Internationale de se préparer à une potentielle évacuation. La Française Sophie Adenau est concernée par ce message qui intervient en raison d'une fuite d'air. Le tunnel de transfert d'un module de l'ISS souffre de fissures et de fuites depuis un certain temps, selon la porte-parole de la NASA. L'organisme demande aux 5 astronautes d'adopter une posture de sécurité renforcée dans le vaisseau spatial Dragon pendant la réparation.
0: Depuis quelques jours, la présence d'un vautour dans le secteur de Dieuze, puis dans le secteur de Harpriche, inquiète.
1: Le rapace, loin de son habitat naturel, s'en prend à des cigogneaux. De nombreuses photos et vidéos ont notamment tourné sur les réseaux sociaux ces derniers jours. Est-ce normal pour un charognard de s'attaquer à des cigogneaux? Nous avons posé la question à Norbert Weber, président de l'association intercommunale de sauvegarde de l'environnement, basée à Guesselin-Hémerin.
2: Le comportement, oui, est normal, puisque le vautour n'est pas un chasseur. Par contre, quand il se pose sur un nid de cigogne, les cigogneaux, eux, sont prisonniers du nid, puisque pas encore volants. En général, à un certain âge, ils font le mort. Donc, du coup, pour lui, ce sont des proies, puisque soit considérées comme mortes, soit considérées comme faibles ou agonisantes. Et donc, du coup, il commence à faire son travail de nettoyeur de la nature.
1: A priori, une dizaine de cigognons ont été tués en 3 jours. D'ici peu, on peut s'attendre à voir le rapace repartir vers le sud de la France.
2: Je pense qu'effectivement, dès que la météo sera un peu plus favorable, qu'il fera un peu plus chaud, donc il va reprendre des courants ascendants, il reprendra sa route. D'autant plus que les cigognes, maintenant à Priche, commencent à se rebeller hier. Donc elles étaient effectivement 5 adultes à le chasser et elles ont réussi à le détourner de son objectif.
1: L'Office français de la biodiversité a été informé et est sur le coup. Aucune intervention n'est prévue pour cet animal protégé tant qu'il n'y a pas de danger particulier.
0: Un nouveau mouvement de grève à la Sarbanne.
1: Le trafic entre les Barres et Sarreguemines est interrompu.
0: Un nouveau mouvement de grève à la Sarbanne.
1: Le trafic entre les Barres et Sarreguemines est interrompu de 17h cet après-midi jusqu'à 3h15 cette nuit.

0: Diable s'habille en Prada 2 à 10h30 et The Mandalorian and Grogu à 13h30. Ces séances inclusives sont ouvertes à tous avec lumière tamisée et volume sonore adapté afin de permettre aux personnes en situation de handicap de profiter du cinéma dans un cadre plus confortable. Le tarif unique est fixé à 6€.
1: Le FC Metz tient son nouvel entraîneur.
0: Le luxembourgeois Luc Holtz, 56 ans, s'est engagé pour 2 saisons avec les Grenats. Ancien sélectionneur du Luxembourg pendant 15 ans, il est le technicien le plus victorieux de l'histoire du pays avec 33 succès. Passé récemment par Waldhof Mannheim en Allemagne, il sera accompagné de son adjoint Mario Mutsch, ancien joueur messin. Objectif, ramener le FC Metz en Ligue 1.
1: Il y a du boulot. Merci Margot. Un temps plutôt nuageux et couvert demain matin. Ça restera sec en général, mais on ne sera pas à l'abri de quelques petites ondées très localisées, passagères. C'est en début d'après-midi que le soleil devrait faire son retour avec parfois sûrement de belles éclaircies. Comptez entre 9 et 11 degrés à votre réveil jusqu'à 22 degrés dans la journée. On devrait connaître dimanche un temps plutôt agréable avec un mélange de nuages et d'éclaircies.
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1: Avec Matt Cohn, voici Don't Worry pour continuer en musique avant l'info route. 03 87 98 29 deux fois s'il y a des choses à signaler.

0: Madcon et Don't Worry sur Radio Mélodie. Ça roule bien sur les routes du secteur, mais si vous êtes témoin de quoi que ce soit sur les routes, eh bien vous nous appelez au standard. Je vous attends avec vos infos au 03 87 98 29 29.
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0: Les stations les moins chères du secteur: le gazole à 1,92€, à l'Intermarché de Lemberg 1,96€, Carrefour Grossbiederstroff. Le samplon 95 E10 à 1,88€, Total Sarrebourg et Total Longeville les Saint-Avold.
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0: Et avant le professeur Toutouillou, voici Pascal Obispo est tombé pour elle.

0: Toutou.
1: Si vous avez déjà essayé de vous chatouiller, vous avez sans doute remarqué qu'il était difficile de se faire rire soi-même. Mais pourquoi donc? Eh bien, c'est parce que notre cerveau ne se laisse pas facilement berner. Eh oui, quand on se chatouille soi-même, le cervelet, la partie antérieure de notre cerveau qui contrôle la motricité, va anticiper le geste. À ce moment-là, il va envoyer un message au cortex somatosensoriel. C'est la partie postérieure de notre cerveau. C'est comme si le cervelet lui disait « pas de panique ». Le geste vient de nous-mêmes, on peut l'ignorer. Imaginez si on était toujours conscient de l'impact de notre langue sur nos dents, de notre poitrine qui se soulève quand on respire, de la friction de notre pantalon quand on marche. Nos neurones seraient surchargés d'informations inutiles et on serait toujours en état d'alerte. Pour arriver à se faire rire soi-même, il faudrait lui faire croire à notre cerveau que quelqu'un d'autre nous chatouille. Seules les personnes dont le cervelet et le cortex somatosensoriel ne fonctionnent pas ensemble peuvent y parvenir. C'est le cas, par exemple, des personnes atteintes de schizophrénie.
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0: Survivor, Eye of the Tiger, sur Radio Mélodie. On joue.
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0: Avec Moustapha de Vousstiller. Bonjour Moustapha.
2: Bonjour.
0: Nous allons tourner ensemble cette roue du pile ou face. À chaque tour de roue, vous me direz soit pile, soit face. À chaque tour de roue, si ça tombe sur votre réponse, c'est 15 euros, jusqu'à 75 euros à gagner avant l'éventuel tour bonus. Et on commence avec le premier tour. Moustapha, je vous écoute. Qu'est-ce qu'on fait pour le premier?
2: Je vais dire pile.
0: C'est tombé sur pile, on est à 15 euros. Deuxième tour.
2: Et je vais redire pile.
0: Bien joué, on est à 30 euros. Troisième tour.
2: Je vais dire face.
0: Oui, face, on est à 45 euros. Quatrième tour.
2: On va dire face alors.
0: Face. Eh ben la chance vous sourit aujourd'hui, Moustapha. On est à 60 euros. Il nous reste un dernier tour.
2: Je vais dire pile.
0: Eh ben bravo, c'est un sans faute, Moustapha. Eh ben dis donc, on est donc à 75 euros. Ouais, félicitations. Alors, vous allez avoir le choix, soit repartir avec ces 75 euros, soit tenter de les doubler à 150 avec le dernier tour. Mais évidemment, il faut que ça tombe sur votre réponse.
2: Non, on va les prendre.
0: On va garder les 75 euros, on les assure. Eh bien, bravo. Félicitations, on est ravis de vous les offrir, ces 75 euros, bravo.
2: Merci beaucoup.
0: Eh ben avec joie, on vous embrasse, on vous souhaite un bon week-end, Moustapha, à bientôt.
2: Merci, à bientôt, à vous aussi, au revoir.
0: Merci, au revoir.

0: Vanessa Paradis, les épines du cœur sur Radio Mélodie, 17h31, c'est l'heure de l'info. Bonsoir.
1: Bonsoir à tous. Un appel au rassemblement. Plusieurs associations et collectifs demandent aux Français de se réunir lundi devant le ministère de la Justice ainsi que devant les tribunaux aux quatre coins du pays. Rassemblement pour dénoncer les failles de la justice dans l'affaire Liana, dont le principal suspect avait déjà été visé par plusieurs signalements et plaintes depuis 2017, notamment pour viol sur mineur. Des dysfonctionnements également dénoncés par Emmanuel Macron. Il parle de faits inacceptables. L'enquête administrative doit rendre ses premières conclusions d'ici 15 jours. Par ailleurs, l'autopsie du corps retrouvé hier dans le Gers est en cours. Le parquet national antiterroriste ouvre une enquête pour torture et crimes de guerre. Objectif, faire la lumière sur le traitement des militants de la flottille pour Gaza en Israël. Quelques semaines après la diffusion d'images montrant des mauvais traitements, certains militants se sont trouvés agenouillés, les mains liées. Le Quai d'Orsay dénonce une vidéo honteuse. La majorité des cas contacts d'antivirus vont sortir d'isolement demain, indique le ministère de la Santé, soit une vingtaine de personnes qui avaient potentiellement été en contact avec la croisiériste néerlandaise infectée. Quatre autres Français doivent rester à l'isolement jusqu'au 21 juin. La grève chez Decathlon demain. Les salariés de l'enseigne de sport appellent à se mobiliser pour demander de meilleures conditions de travail. Ils dénoncent des effectifs insuffisants dans de nombreux magasins et entrepôts, ainsi qu'un recul du pouvoir d'achat des salariés. Il s'agit du premier appel intersyndical à la mobilisation dans l'entreprise. Il y aura énormément de grévistes, assure la CFDT. Elle s'offre un nouveau mandat de 3 ans à la tête de la CGT. Sophie Binet, largement réélue à la tête du deuxième syndicat de France avec plus de 80% des voix. Elle était la seule candidate à sa succession. Et puis en basket, les retrouvailles la nuit prochaine entre San Antonio et New York, 48 heures après la victoire des New Yorkais lors du premier match des finales NBA. Les Spurs de Victor Wembanyama doivent l'emporter pour ne pas être distancés, alors que les deux prochains matchs seront à New York. Voilà pour l'essentiel de l'actualité. Excellente fin d'après-midi.
0: Retour de l'info tout à l'heure à 18h avec Margot Benebas, c'est l'info plus près de chez nous. Pour l'instant, place à Calogero, juste après une courte pause, on s'écoutera un jour au mauvais endroit avant le retour de Marcos Blagos.
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0: c'est deux copines qui discutent, une brune et une blonde du Beach Holland. D'un coup, la brune demande à sa copine blonde.
1: Alors, ton régime, est-ce que ça marche?
2: Oh là là! Oh que oui, alors t'imagines même pas à quel point, hein, c'est vraiment fou, hein, c'est fifou. Rien qu'à midi, hein, j'ai brûlé 1500 calories.
1: Ah bon? Non, sérieux? Mais comment t'as fait pour brûler 1500 calories comme ça?
2: Oh ben c'est simple, j'ai oublié la pizza dans le four.

0: L'American Boy sur Radio Mélodie. 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

0: MPL et Ben Mazué sur Radio Mélodie. Soyez les bienvenus, il est 18h et c'est l'heure de l'info. Avec Margot Benabas. Bonsoir Margot.
1: Bonsoir Michel, bonsoir à tous. Le parquet national antiterroriste français annonce l'ouverture d'une enquête pour torture et crimes de guerre subis par les Français de la flottille pour Gaza. Vendredi dernier, Jean-Noël Barrot, le ministre de l'Europe et des Affaires étrangères, annonçait avoir saisi la procureure de la République après avoir eu connaissance de violences visant des militants français de la flottille pour Gaza interceptés au large de Chypre le 18 mai par la marine israélienne. Le ministre de la Sécurité nationale israélien avait diffusé une vidéo montrant les militants agenouillés, menottés et maintenus la tête au sol. Des rassemblements sont prévus partout en France lundi pour dénoncer l'impunité des agresseurs d'enfants. Plusieurs collectifs et associations appellent à des rassemblements devant les tribunaux du pays avec comme slogan « Liana, l'injustice de trop ». L'objectif est de dénoncer les dysfonctionnements de la justice et réclamer une réelle protection des enfants et de toutes les victimes de violences sexuelles. Des rassemblements sont notamment prévus lundi à 19h à Metz et Sarreguemines. L'usine Malebert a produit sa dernière pièce ce jeudi 4 juin après 31 ans d'activité à Ambar. La fermeture du site, annoncée en octobre 2025, entraînera la suppression de près de 200 emplois d'ici juin 2027. Dès le 12 juin de cette année, 130 salariés seront licenciés. Jusqu'en octobre, une quarantaine de personnes resteront mobilisées pour le démontage des équipements et la remise en état du site. Des mesures de reclassement et de formation doivent désormais être mises en place pour accompagner les salariés concernés. Toujours dans la thématique emploi, un job dating était organisé par France Travail hier dans les allées du centre commercial Best de Faré-Berzvillers. Une trentaine d'entreprises de différents secteurs d'activité étaient présents pour recueillir les CV et s'entretenir avec les candidats. Parmi eux, beaucoup peinent à trouver du travail en raison de leur âge.
2: Qu'est-ce que vous cherchez et qu'est-ce que vous
3: Les entretiens sont menés avec les candidats de divers horizons. Manon a 23 ans et elle cherche une alternance dans la com.
4: Je pense qu'en termes d'expérience, on n'en a pas beaucoup. Donc je pense que pour plaire, sourire, je pense que c'est la première chose qui doit taper à l'œil en tout cas. Bien parler, le CV en tant que tel.
5: Moi, je recherche un tremplin par rapport à ma situation. J'ai été licencié il n'y a pas très longtemps par rapport à une délocalisation. Donc là, je recherche un emploi stable.
3: Ahmed et beaucoup d'autres cherchent du travail, mais pas facile d'en trouver lorsqu'on a une longue carrière derrière soi comme Frédéric et Patrick.
6: Oui, c'est très compliqué. Oui, parce que le profil recherché, c'est pas toujours le profil que l'on a. Et puis là, on regarde les salaires de base qu'ils nous proposent.
7: On peut démarrer à zéro, en fait, quasiment.
3: Jacques a 64 ans et peine à retrouver un travail en tant que cuisinier.
8: Ce qui joue un peu contre moi, c'est l'âge. J'ai l'impression qu'ils se disent, ce monsieur-là, il va pas rester longtemps chez nous.
3: L'âge, c'est justement l'atout d'Ahmed.
5: Je vais pas dénigrer personne, mais je pense qu'on a un peu plus de sérieux par rapport à des jeunes, parce qu'on a une stabilité, on a une responsabilité derrière, forcément. Forcément, on a peut-être une famille, un crédit, quelque chose. Ça peut peut-être jouer sur la balance.
3: Les employeurs comme Caroline Decker, responsable RH pour deux Mathieu et Barre, préfèrent se focaliser sur les compétences.
9: Il n'y a pas de tranche d'âge préférentielle. On a plutôt un besoin, un poste à pourvoir. Et il faut que la personne ait les compétences associées et l'envie, et le dynamisme et la curiosité. En fait, l'âge n'a aucune importance pour nous, quoi.
3: Les postulants attendent désormais d'être recontactés par les entreprises pour démarrer leur nouvelle expérience professionnelle.
1: Un reportage de Lucas Michel.
3: Contactés par les entreprises pour démarrer leur nouvelle expérience professionnelle.
1: Un reportage de Lucas Michels. Plus de 8000 personnes ont profité du festival.

0: de 93,9%. Et puis les demi-finales de Coupe de Moselle de foot se poursuivent ce week-end. Ce dimanche, l'équipe 2 de l'US Nousvillers accueille Sarrebourg UFT pour une place en finale de la compétition à 17h. L'équipe de Vémerange s'est déjà qualifiée mercredi. Avant ce match, l'équipe 3 de l'US Nousvillers tentera également de se qualifier pour la finale de Coupe de Moselle des équipes réserves. Le match se joue à 13h face à la 3 de Yutz. À noter qu'entre les deux rencontres, l'équipe 1 reçoit Avenir ASI avec un objectif, le titre de champion de Régional 2 et une place en R1 la saison prochaine. C'est la fin de ce flash. Excellent week-end Michel, très bon week-end à tous.
1: Merci Margot, bon week-end. Un temps plutôt nuageux et couvert demain matin, ça restera sec en général, mais on ne sera pas à l'abri de quelques petites ondes très localisées, passagères, rien de bien méchant. Et puis en début d'après-midi, le soleil fera son retour avec parfois sûrement de belles éclaircies. Comptez entre 9 et 11 degrés à votre réveil, jusqu'à 22 degrés dans la journée. On devrait connaître dimanche un temps plutôt agréable avec un mélange de nuages et d'éclaircies.
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1: Et avec Charles Aznavour pour débuter cette troisième et dernière heure. Voici les comédiens avant l'inforoute. 03 87 98 29 29. Je vous attends au standard avec vos infos s'il y a des choses à signaler. Bienvenue. Bien.

0: Ça roule bien sur les routes du secteur, pas de perturbations particulières à vous signaler pour l'instant, pourvu que ça dure comme ça. Mais si vous êtes témoin de quoi que ce soit, eh bien je vous attends au standard avec vos infos. 03 87 98 29 29, on fait la route ensemble comme chaque jour jusqu'à 19h.
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0: Les stations les moins chères près de chez vous, le gasoil à 1,92€, à l'Intermarché de Lemberg 1,96€, Carrefour Grosbide Herstroff, le samplon 95-10, 1,88€, Total Sarrebourg et Total Longeville et Saint-Avold.
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0: Avant la question de la rédac, voici Céline Dion. Elle est dans un autre monde à 18h10.

0: Les exploitants agricoles sont de plus en plus âgés, de moins en moins nombreux dans le Grand Est. C'est ce qui ressort de la dernière enquête publiée par l'INSEE cette semaine. Grâce à elle, on peut répondre à cette question. Quelle est la situation des agriculteurs dans la région ?
1: 55 500 personnes occupaient un emploi agricole en 2022 dans le Grand Est, soit 2,4% de l'emploi actif. Dans le détail, ça représente 32 700 agriculteurs exploitants et 22 800 ouvriers agricoles. Concernant les agriculteurs, la baisse est impressionnante. Ils étaient plus de 45 000 en 2006. Ça représente une baisse de près de 13 000 personnes en 16 ans. Dans le détail, en Moselle, on est passé de 3 620 agriculteurs en 2006 à 2 580 en 2022, une baisse de plus de 28%. Dans le Bas-Rhin, on chute de 4 270 à 2 930, soit une baisse de 31%. Ces exploitants sont moins nombreux et aussi de plus en plus vieux. Parmi les 32 700 agriculteurs du Grand Est, 38% ont 55 ans ou plus, soit plus d'un tiers. Plus localement, certains territoires ont des agriculteurs plus vieillissants que d'autres. C'est le cas du Saulnois où parmi les 450 exploitants, 44% ont 55 ans ou plus. Le taux est de 41% dans le pays de Sarrebourg, 41% aussi dans l'agglo de Forbach. Là où les chiffres sont plus bas que la moyenne régionale, c'est dans le pays de Bitche avec 28,3% d'agriculteurs de 55 ans ou plus sur 159 exploitations. Cette forte proportion d'exploitants approchant l'âge de la retraite combinée à des générations plus jeunes moins nombreuses place la région face à un enjeu de taille. Qui pour prendre la relève ?
0: Qu'est-ce qui se passe à la télé? On voit ça dans un instant. Restez là, ce sera juste après les Maroon 5 et This Love, juste après une courte pause.
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0: Jérémy Frérot et Frérot sur Radio Mélodie. Il est 6h30, bienvenue. L'heure de l'info, bonsoir.
1: Bonsoir à tous. De l'incompréhension et encore beaucoup de questions dans l'affaire Liana. Après la disparition de la collégienne de 11 ans et le passé trouble du principal suspect signalé pour viol sur mineur, les dysfonctionnements de la justice sont pointés du doigt. Un constat que partage le chef de l'État, Emmanuel Macron, concède qu'il y a eu de lourdes failles. Écoutez.
2: Il est clair qu'il y a un dysfonctionnement et que nous ne pouvons pas ne pas voir que des failles se sont révélées. Il faut maintenant les clarifier. Ce que le gouvernement va faire, c'est de se mettre en situation avec des enquêtes très rapides, et j'ai demandé qu'elles soient le plus rapides possible, et bien de pouvoir clarifier aussi les responsabilités qui sont à l'œuvre. Mais les choses ne se sont pas passées comme elles auraient dû se passer, c'est une évidence, et donc c'est inacceptable. Je ne veux entendre aucun argument de moyens dans cette affaire, parce que depuis 2017, j'invite chacun à regarder les moyens qui ont été mis dans la gendarmerie, dans la justice. Bon. Donc c'est une question de réponse, de fermeté, d'organisation, de responsabilité.
1: Parmi les autres réactions politiques, la présidente du groupe des Insoumis à l'Assemblée, Mathilde Panot, déplore que les témoignages et les plaintes aient été ignorés. De leur côté, plusieurs associations, notamment la Fondation des Femmes, appellent à manifester lundi soir devant le ministère de la Justice et les tribunaux partout en France. Jacques et Jessica Moretti, auditionnés en Suisse aujourd'hui, les propriétaires du bar Le Constellation à Crans-Montana, s'expliquent sur l'incendie qui a fait plus de 40 morts le soir du Nouvel An. Le ministère public du canton du Valais organise une confrontation entre les deux responsables de l'établissement. La station spatiale internationale va-t-elle devoir être évacuée? La NASA a ordonné aux astronautes de se mettre en sécurité dans la capsule Dragon. Et cela concerne la française Sophie Adenau, présente dans l'ISS depuis le mois de février. En cause, une fuite d'air de plus en plus importante. Les réparations sont en cours. Et puis en foot, après deux défaites, l'équipe de France féminine n'a plus son destin en main dans les qualifications pour la Coupe du Monde 2027. Deuxième de leur groupe, les Bleus doivent dominer la Pologne ce soir pour espérer terminer première. Voilà pour l'info, excellente soirée.
0: Merci beaucoup, retour de l'info tout à l'heure à 19h. Stevie Wonder arrive dans un instant, notamment avant de retrouver l'autre version.
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0: Et dans l'autre version, aujourd'hui, je vous propose de découvrir une chanson de l'album Viva Elvis. C'est l'album des chansons qui accompagnaient le spectacle Viva Elvis du Cirque du Soleil il y a une dizaine d'années, avec la voix du King, mais sur des arrangements musicaux d'aujourd'hui. C'est un album très réussi, à l'image de That's Alright. Écoutez, ça donne ça.
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0: Elvis Presley. C'est issu de l'album Viva Elvis, l'album qui accompagnait le spectacle Viva Elvis du Cirque du Soleil il y a une dizaine d'années, avec la voix du King, mais sur des arrangements musicaux d'aujourd'hui. Et c'était la chanson, l'excellente chanson de l'autre version aujourd'hui. 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

0: Rick James et Sopa Freak sur Radio Mélodie. Pour terminer cette fin d'après-midi, dernière fin d'après-midi pour cette semaine, en ce vendredi, je vous souhaite de passer une très bonne soirée avec Elena qui arrive d'ici quelques instants. Et bien moi, j'aurai le plaisir de vous retrouver à nouveau lundi dès 16h pour une nouvelle fin d'après-midi. Passez un excellent week-end avec Radio Mélodie. Je vous embrasse. Il est 19h, l'heure de l'info. Ciao.
1: Bonsoir à tous. Le corps retrouvé dans le Gers, c'est bien celui de Liana, annonce du procureur de la République. Une autopsie avait été ordonnée depuis la découverte de ce corps portant les mêmes vêtements que la jeune fille au moment de sa disparition. Une marche blanche aura lieu dimanche en hommage à Liana, c'est ce qu'annonce la mairie de Florence. Les appels à des rassemblements citoyens en mémoire de la jeune fille se multiplient partout en France. Plusieurs associations appellent à manifester lundi à 19h devant le ministère de la Justice à Paris et devant les tribunaux partout en France. De son côté, la Fédération France Victimes appelle à la tenue d'un Grenelle national sur les crimes commis contre les mineurs pour construire une politique globale de protection des enfants. Le parquet national antiterroriste ouvre une enquête pour torture et crimes de guerre. En cause, les violences infligées par les autorités israéliennes aux Français qui faisaient partie de la flottille pour Gaza, flottille interceptée au mois de mai au large de Chypre par la marine israélienne. Suite au témoignage des militants, le ministre français des Affaires étrangères avait saisi la justice. Il était décrit par le garde des Sceaux comme l'un des plus gros narcotrafiquants du pays. Félix Bingui, chef présumé du clan marseillais Yoda, vient d'être condamné à 12 ans de prison pour trafic de stupéfiants, association de malfaiteurs et blanchiment. Surnommé le chat, il a nié toute implication dans ce trafic. La majorité des cas contacts d'antivirus vont sortir d'isolement demain, indique le ministère de la Santé, soit une vingtaine de personnes qui avaient potentiellement été en contact avec la croisiériste néerlandaise. 4 autres Français doivent rester à l'isolement jusqu'au 21 juin. Les astronautes de l'ISS autorisés à regagner la station, ils avaient dû évacuer à cause de fuites d'air. Des réparations ont été lancées, elles sont maintenant suspendues et les astronautes, dont la française Sophie Adnaud, ont pu reprendre leurs activités dans la station spatiale internationale. Le tournoi de Roland-Garros, Alexander Zverev se qualifie pour la finale. Il a éliminé le tchèque Jakub Mencik en 4 manches. C'est la deuxième fois de sa carrière que l'Allemand arrive à ce niveau du tournoi. Bonne soirée à tous.
2: La journée de demain samedi sera plus nuageuse, mais toujours avec de fortes chaleurs. Quelques orages très isolés pourront prendre place dans le courant de la soirée et dans la nuit. Des minimales de 16 à 17 degrés et des maximales de 32 à 34.
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2: Très bon vendredi soir, on est ravis d'accueillir le week-end avec vous. J'imagine que vous avez déjà quelques petits projets qui sont en place. Et vous allez les faire en musique grâce à votre radio préférée. On débute ce soir avec Chalamar.

0: A Night to Remember, une nuit inoubliable. Ben oui, ça nous a carrément envoyé du rêve et c'était bien funky. Chalamar, c'était parfait pour entamer les festivités de cette soirée de vendredi. On va rester sur une bonne vibe encore avec une chanson que vous reprenez bien volontiers en chœur dans toutes les très très bonnes soirées. On est de la trempe du lac des Connemara et c'est Joe Dassin qui l'a faite celle-ci. Voici Dans les yeux d'Émilie.
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1: L'association FWC vous donne rendez-vous pour la 11e nuit du catch au complexe sportif Le Prince Ringuet à Voustvillers le samedi 6 juin. Il s'agit du plus gros rassemblement catch de la Moselle. Ouverture des portes à 18h, début du show à 20h. Un show explosif de 2h30 avec plus de 20 catcheurs professionnels. Tarif en prévente 12€ et 15€ sur place et gratuit pour les moins de 10 ans. Prévente assurée chez Maison Calice et Pizza Sun à Voustvillers ainsi qu'à l'office de tourisme de Sarreguemines. Buvette, restauration sur place. Les 6 et 7 juin, l'association Les Bergers des Pierres Moselle organise une grande exposition militaire au blockhaus de Vitrin avec campements américains et allemands, véhicules d'époque. Le samedi de 11h à 20h, profitez d'une petite restauration sur place ainsi que de pizza et flammes coureux en soirée. Le dimanche, rendez-vous de 9h à 17h. Des tours en véhicules d'époque seront également proposés. Entrée de l'exposition, 5€. Tarif unique. Pour fêter ses 60 années d'histoire, l'entente musicale de Caisse-Castel vous invite à Dimanche en musique, le 7 juin au camping de Caisse-Castel, à partir de 11h, apéritif concert par la Philharmonie de Drulingen. L'après-midi se produiront tour à tour l'orchestre de danse musette Facile à danser et le groupe Six and Live qui reprend de nombreux classiques du rock, du blues et de la pop des années 60 à nos jours. Tout public, gratuit, parking, sans réservation, buvette, restauration sur place. L'association Laetitia La Joie de Vivre organise une exposition de voitures de collection et de sport le dimanche 7 juin de 10h à 17h sur le parking du restaurant de la gare d'Ormingen. Entrée gratuite, buvette et restauration sur place. Le CIA du Kreuzberg à Forbach organise un thé dansant le dimanche 7 juin de 15h à 19h au foyer du Kreuzberg. Après-midi animé par l'orchestre Les Baladins, entrée 6€, petite restauration sur place. Le Chrono Racing Team organise le Chrono Motors Show le dimanche 7 juin de 10h à 18h sur le parking du Super U à Rohrbach-les-Beach. Exposition de voitures et motos de prestige, youngtimer et anciennes. Nombreux stands professionnels, animations, jeux concours, buvettes, restauration sur place, entrée libre. Le football club de Metz organise sur le site de loisirs à côté du terrain de foot le samedi 13 juin une grande fête d'été avec mise à feu du bûcher de la Saint-Jean vers 23h. Soirée animée par un DJ renommé, buvette restauration diverses dès 19h. Pizza flamme entièrement préparée maison et cuite sur place. Et le dimanche, la fête continue dès 15h30 avec le tournoi national de foot U7 U9 et la présence de nombreuses équipes. Dès 17h, la fête champêtre reprendra avec la musique, buvette et restauration diverses. L'association La Petite Pierre Animation organise son marché aux puces dimanche 14 juin de 8h à 16h au stade de foot de La Petite Pierre. Arrivée des exposants dès 6h du matin, restauration avec barbecue, dont une version végétarienne et des boissons tout au long de la journée. Il reste encore des places pour les exposants. Appelez Laure pour réserver un emplacement. 5€ les 5 mètres, entrée libre. Toutes les infos et plus de détails sur radiomélodie.com, rubrique agenda.

0: 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Il est 19h31.
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C'est Nancy Sinatra elle-même qui avait insisté pour enregistrer cette chanson qui initialement était destinée à un homme. Cela dit, elle l'a bien reprise en main celle-ci. Hein. These boots are made for walking, le best-of de Marcos Bagos. Dans quelques petites minutes qu'on passe d'abord avec Christophe Maé. Et un autre gimmick bien connu, il s'appelle Narcotique et c'est celui de Liquido.

0: 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Pour pas être trop grondé par sa femme, il lui explique.
1: Chérie, il m'est arrivé une histoire incroyable. Je buvais un café, figure-toi, au bar avec des copains. Quand un type ivre est entré et m'a gerbé dessus. Oui. Mais bon, il a été sympa, il a été correct. Il m'a donné 30 balles pour le pressing. Dis-moi, le type qui t'a gerbé dessus, tu le connais? Tu vas le revoir?
2: Oh bah, c'est possible, oui, pourquoi?
1: Ah bah, tu lui diras qu'il te redonne 30 balles, hein, parce qu'il a visiblement aussi chié dans ton froc.
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Chemise ouverte, chaîne en or qui brille et entrée gratuite pour les filles. On écoutait les Cool and the Gang. Parfait hein, pour le vendredi. Beaucoup d'activités d'ailleurs au cours de ce week-end et un événement assez inédit, c'est vrai, à Sarreguemines, organisé par le Lions Club qui organise une grande course de 5000 canards en plastique dans la Sarre. C'est prévu ce dimanche, le 7 juin, donc à 14h. Et l'arrivée de cette course aura lieu au niveau de la passerelle. Un événement ludique et solidaire. L'intégralité des bénéfices sera reversée à la Ligue contre le cancer. Pour soutenir des actions dans le secteur, n'hésitez pas à retrouver cet événement dans notre agenda. Voici Vita.

Bonsoir à tous. Le corps découvert dans le Gers, c'est bien celui de Liana. Les analyses scientifiques l'ont confirmé. En revanche, les médecins légistes n'ont pas pu déterminer les causes de sa mort, précise le parquet. Des examens et expertises complémentaires ont été ordonnés. Une marche blanche aura lieu dimanche à Florence. Les dysfonctionnements dans cette affaire sont pointés du doigt. Les premières conclusions de l'enquête administrative seront communiquées le 19 juin. Rapport commandé à l'inspection générale de la justice et à l'inspection générale de la gendarmerie. Par ailleurs, le ministère de la Justice a déposé plainte après des menaces de mort reçues par la procureure de la République d'Auch. Dans l'actualité aussi, nouveau chef d'inculpation contre Jessica Moretti, la propriétaire du bar de Grand Montana où 41 personnes ont perdu la vie le soir du Nouvel An. Elle est désormais poursuivie pour faux après une facture suspecte. Cette facture concernerait la mousse insonorisante qui a pris feu le soir du drame. Jessica Moretti et son mari étaient auditionnés aujourd'hui en Suisse. Vladimir Poutine refuse de discuter avec Volodymyr Zelensky. Une rencontre n'aurait aucun intérêt, répond le président russe à une lettre ouverte envoyée par son homologue ukrainien. La guerre prendra fin seulement quand la Russie aura atteint ses objectifs, déclare Vladimir Poutine. Le plan de la ministre de la Santé pour désengorger les urgences. Le filtrage va être étendu à partir de cet automne dans une centaine d'établissements. Pour pouvoir accéder aux urgences, il faudra appeler le 15 et c'est le service de régulation du SAMU qui décidera si l'état du patient nécessite de passer par les urgences. Le Conseil d'État rejette le recours d'une association concernant le prêt de la tapisserie de Bayeux à l'Angleterre. Sites et monuments estiment que l'état de conservation de la tapisserie ne permet pas son déplacement. Le Conseil d'État a conclu qu'il n'était pas compétent pour se prononcer. Et puis le tennis et cette surprise à Roland-Garros. Matteo Arnaldi déclare forfait alors qu'il devait jouer ce soir sa demi-finale face à Flavio Cobolli. Flavio Cobolli est donc qualifié pour la finale. Il affrontera Alexander Zverev. Très bonne soirée à notre écoute.

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Avant de réécouter Lazy Girls, c'est la French Touch de Justice qu'on retrouve. Voici Dance.

On célèbre l'arrivée du week-end en musique chez Radio Mélodie avec les Eagles New Kid in Town. Les enfants que vous pourrez sortir au cours de ce week-end parmi les sorties possibles. Il y a cet atelier sophrologie confiance en soi qui sera organisé demain le samedi 6 juin à la médiathèque communautaire de Sarreguemines. On invitera les enfants à explorer leurs forces et développer leur confiance en eux grâce à la sophrologie. Cet événement est gratuit et vous le retrouverez parmi la multitude d'événements qui sont en place dans la région. Dans notre agenda radiomélodie.com, on reparcourt le répertoire d'Axel Red dès maintenant. Voici Ce Matin et puis Miley Cyrus juste après.

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Une balade new-yorkaise par le très british Sting. Et juste avant de reparcourir le répertoire des Rolling Stones, pour réécouter l'excellent Painted Black, on ouvre le carnet rose avec un mariage, celui de Louane, qui a finalement épousé le papa de sa fille, Esmé. Hein, la cérémonie s'est déroulée le samedi 16 mai dernier dans le Vaucluse, avec pas mal d'invités remarquables, et notamment Stromae, qui faisait partie de la fête. Et on lui souhaite beaucoup de bonheur, évidemment. On réécoute donc Louane avec Avenir, et puis les Rolling Stones.

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Voici Aerosmith et on réécoutera Corinne Cherby aussi dans quelques instants.

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Vous ne sortirez pas d'ici sans un petit refrain et peut-être même un message positif. Il y en avait un d'ailleurs, si vous êtes bilingue. Dans ce titre de M People, bien dansant, moving on up, c'est devenu un grand classique des années 90 pour le coup. Michel Delpech, lui, vous emmène encore un petit peu plus loin dans le temps. On réécoute cette petite merveille qui parle de Marianne.

0: Bonsoir à tous. Le ministre de la Justice présente ses excuses à la famille de Liana. Nous avons failli, déclare Gérald Darmanin, interrogé aux 20h de TF1. Les dysfonctionnements de la justice sont pointés du doigt alors que des plaintes avaient déjà été déposées contre le suspect Jérôme Barella. Si des dysfonctionnements sont confirmés, le garde des Sceaux affirme qu'il proposera des sanctions pour faute professionnelle. Les conclusions du rapport d'inspection sont attendues le 19 juin. On apprend par ailleurs qu'une nouvelle plainte pour viol a été déposée contre le suspect cette semaine à Saint-Brieuc, dans les Côtes-d'Armor. La mère d'une enfant de 11 ans avait déjà déposé plainte contre X en 2023 et à l'occasion de la disparition de Liana, sa fille aurait reconnu Jérôme Barella. Le parquet national antiterroriste ouvre une enquête pour torture et crimes de guerre. En cause, les violences infligées par les autorités israéliennes aux Français qui faisaient partie de la flottille pour Gaza. Flottille interceptée au mois de mai au large de Chypre par la marine israélienne. Suite au témoignage des militants, le ministre français des Affaires étrangères avait saisi la justice. Félix Benghi, chef du clan marseillais Yoda, est condamné à 12 ans de prison pour trafic de stupéfiants, association de malfaiteurs et blanchiment. Il écope aussi d'une amende de 200 000 euros. La justice l'accuse d'avoir dirigé pendant 2 ans un des principaux points de deal des quartiers nord de Marseille. Surnommé le chat, Félix Benghi a nié toute implication dans ce trafic. La majorité des cas contacts d'antivirus vont sortir d'isolement demain, c'est ce qu'indique le ministère de la Santé, soit une vingtaine de personnes qui avaient potentiellement été en contact avec la croisiériste néerlandaise. 4 autres Français doivent rester à l'isolement jusqu'au 21 juin. Et puis on connaît l'affiche de la finale de Roland-Garros. L'Allemand Alexander Zverev affrontera Flavio Cobolli. L'Italien est qualifié grâce au forfait de son adversaire en demi-finale. Son compatriote Matteo Arnaldi est touché par un virus. Les 15 000 spectateurs qui devaient assister à cette demi-finale seront intégralement remboursés, assurent les organisateurs du tournoi. Les modalités seront précisées sur le site de la billetterie. Très bonne soirée à tous.
1: C'est le retour de la musique dès maintenant chez Radio Mélodie. On s'est fait la remarque en interne que ça faisait trop longtemps qu'on n'avait pas réécouté les Beatles. Bonne nouvelle, on va compenser ce manque dès maintenant avec un Good Day Sunshine.

celle-ci n'est pas facile à tenir dans les karaokés, hein, on est d'accord. Bruno Pelletier avec le temps des cathédrales. On a bien donné dans l'amplitude, on va maintenant rendre hommage à quelqu'un qui a eu une carrière exceptionnelle, Quincy Jones. 70 ans de carrière, il a couvert le jazz, la pop, la soul, le cinéma, la télévision. Il est l'homme derrière les plus grands albums de Michael Jackson, mais ça, vous le savez. 28 Grammy Awards, des dizaines de nominations et un tube de plus qu'on va se faire le plaisir de réécouter ce soir en collaboration avec Chas Jenkel. Voici le titre « I Know Corrida ».

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L'île au trésor, les enfoirés, chère Radio Mélodie, les musiciens et musiciennes que vous êtes seront ravis de réviser quelques accords de guitare, par exemple avec les Red Hot Chili Peppers. Et si vous n'avez pas la guitare, je vous invite à parcourir nos petites annonces sur notre site internet radiomélodie.com. Possiblement, vous pourriez en trouver une.

Merveilleuse Shakira, bon vendredi soir avec Radio Mélodie. Il nous reste encore du temps pour écouter par exemple Eddie Mitchell avec une petite tasse de café noir. Si jamais vous étiez au boulot, à mon avis ça va tomber pile poil. Et une balade à New York, encore une, oui, mais cette fois-ci avec Claude Nougaro.

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Jennifer et sa révolution. 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

Bonsoir à tous. Le ministre de la Justice reconnaît des défaillances dans l'affaire Liana, cet enfant de 11 ans qui est décédé dans le Gers. Interrogé aux 20h de TF1, Gérald Darmanin a présenté ses excuses à la famille de la jeune fille. « Nous avons failli », déclare le ministre à propos du suivi des plaintes qui avaient déjà été déposées contre le principal suspect. Une enquête administrative a été ordonnée. Les premières conclusions seront communiquées le 19 juin. Par ailleurs, le ministère de la Justice a déposé plainte après des menaces de mort reçues par la procureure de la République. D'Auch. Nouveau chef d'inculpation contre Jessica Moretti, la propriétaire du bar de Grand Montana où 41 personnes ont perdu la vie le soir du Nouvel An. Elle est désormais poursuivie pour faux après une facture suspecte. Cette facture concernerait la mousse insonorisante qui a pris feu le soir du drame. Jessica Moretti et son mari étaient auditionnés ce vendredi en Suisse. Vladimir Poutine refuse de discuter avec Volodymyr Zelensky. Une rencontre n'aurait aucun intérêt, c'est ce que répond le président russe à une lettre ouverte envoyée par son homologue ukrainien. La guerre prendra fin seulement quand la Russie aura atteint ses objectifs, déclare Vladimir Poutine. Le plan de la ministre de la Santé pour désengorger les urgences. Le filtrage va être étendu à partir de cet automne dans une centaine d'établissements. Pour pouvoir accéder aux urgences, il faudra appeler le 15. C'est le service de régulation du SAMU. Il décidera si l'état du patient nécessite de passer par les urgences. Le Conseil d'État rejette le recours d'une association concernant le prêt de la tapisserie de Bayeux à l'Angleterre. Sites et monuments estiment que l'état de conservation de la tapisserie ne permet pas son déplacement. Le Conseil d'État a conclu qu'il n'était pas compétent pour se prononcer. On connaît l'affiche de la finale de Roland-Garros. L'Allemand Alexander Zverev affrontera Flavio Cobolli. L'Italien est qualifié grâce au forfait de son adversaire en demi-finale, son compatriote Matteo Arnaldi, touché par un virus. Les 15 000 spectateurs qui devaient assister à cette demi-finale seront intégralement remboursés, assurent les organisateurs. C'est la fin de cette édition. Merci de l'avoir suivie.

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Bonsoir à tous. Le ministre de la Justice présente ses excuses à la famille de Liana. « Nous avons failli », déclare Gérald Darmanin, interrogé aux 20h de TF1. Les dysfonctionnements de la justice ont pointé du doigt alors que des plaintes avaient déjà été déposées contre le suspect, Jérôme Barella. Si des dysfonctionnements sont confirmés, le garde des Sceaux affirme qu'il proposera des sanctions pour faute professionnelle. Les conclusions du rapport d'inspection sont attendues le 19 juin. On apprend par ailleurs qu'une nouvelle plainte pour viol a été déposée contre le suspect cette semaine à Saint-Brieuc, dans les Côtes-d'Armor. La mère d'une enfant de 11 ans avait déjà déposé plainte contre X en 2023 et à l'occasion de la disparition de Liana, sa fille aurait reconnu Jérôme Barella. Félix Bingui, chef du clan marseillais Yoda, est condamné à 12 ans de prison pour trafic de stupéfiants, association de malfaiteurs et blanchiment. Il écope aussi d'une amende de 200 000 euros. La justice l'accuse d'avoir dirigé pendant 2 ans un des principaux points de deal des quartiers nord de Marseille. Surnommé le chat, Félix Bingui a nié toute implication dans ce trafic. Le parquet national antiterroriste ouvre une enquête pour torture et crimes de guerre. En cause, les violences infligées par les autorités israéliennes aux Français qui faisaient partie de la flottille pour Gaza, flottille interceptée au mois de mai au large de Chypre par la marine israélienne. Suite au témoignage des militants, le ministre français des Affaires étrangères avait saisi la justice. Le président libanais demande à l'Iran de ne plus intervenir dans son pays. Dans une interview à la chaîne américaine CNN, il déclare au Hezbollah, soutenu par les Iraniens, que la négociation et la diplomatie sont la seule solution au conflit avec Israël. Le foot, après 2 défaites dans les qualifications pour la Coupe du Monde 2027, l'équipe de France féminine s'impose face à la Pologne 2-0. Chez les hommes, retour à Clairefontaine après la défaite face à la Côte d'Ivoire. Objectif, le 2e match de préparation lundi contre l'Irlande du Nord. La rencontre aura lieu à Lille. Voilà pour ce point sur l'actualité. Merci de l'avoir suivi.

Bonsoir à tous. Une marche blanche en hommage à Liana sera organisée dimanche à Florence, dans le Gers. Les appels à des rassemblements citoyens en mémoire de la jeune fille se multiplient partout en France et plusieurs associations appellent à manifester lundi à 19h devant le ministère de la Justice à Paris et devant les tribunaux partout en France. La justice et les forces de l'ordre sont pointées du doigt dans cette affaire. Interrogé aux 20h de TF1, le ministre de la Justice a reconnu des défaillances. Gérald Darmanin a présenté ses excuses à la famille de la jeune fille. Nous avons failli, déclare le ministre à propos du suivi des plaintes qui avaient déjà été déposées contre le principal suspect. Une enquête administrative a été ordonnée. Les premières conclusions seront communiquées le 19 juin. Nouveau chef d'inculpation contre Jessica Moretti, la propriétaire du bar de Grand Montana où 41 personnes ont perdu la vie le soir du Nouvel An. Elle est désormais poursuivie pour faux après une facture suspecte. Cette facture concernerait la mousse insonorisante qui a pris feu le soir du drame. Jessica Moretti et son mari étaient auditionnés ce vendredi en Suisse. Le parquet national antiterroriste ouvre une enquête pour torture et crimes de guerre. En cause, les violences infligées par les autorités israéliennes aux Français qui faisaient partie de la flottille pour Gaza. Flottille interceptée au mois de mai au large de Chypre par la marine israélienne. Suite au témoignage des militants, le ministre français des Affaires étrangères avait saisi la justice. La majorité des cas contacts d'antivirus vont sortir d'isolement ce samedi, indique le ministère de la Santé. Soit une vingtaine de personnes qui avaient potentiellement été en contact avec la croisiériste néerlandaise. 4 autres Français doivent rester à l'isolement jusqu'au 21 juin. Les astronautes de la Station Spatiale Internationale autorisés à regagner la station, ils avaient dû évacuer à cause de fuites d'air. Des réparations ont dû être menées avant que les astronautes puissent reprendre leur activité. Et puis le tennis, cette surprise à Roland-Garros. Matteo Arnaldi a déclaré forfait alors qu'il devait jouer ce vendredi soir sa demi-finale face à Flavio Cobolli. L'Italien est donc qualifié pour la finale. Il affrontera Alexander Zverev. C'est la fin de cette édition. Merci de l'avoir suivie.

Bonsoir à tous. Le ministre de la Justice présente ses excuses à la famille de Liana. « Nous avons failli », déclare Gérald Darmanin, interrogé aux 20h de TF1. Les dysfonctionnements de la justice sont pointés du doigt alors que des plaintes avaient déjà été déposées contre le suspect, Jérôme Barella. Si des dysfonctionnements sont confirmés, le garde des Sceaux affirme qu'il proposera des sanctions pour faute professionnelle. Les conclusions du rapport d'inspection sont attendues le 19 juin. On apprend par ailleurs qu'une nouvelle plainte pour viol a été déposée contre le suspect cette semaine à Saint-Brieuc, dans les Côtes-d'Armor. La mère d'une enfant de 11 ans avait déjà déposé plainte contre X en 2023 et à l'occasion de la disparition de Liana, sa fille aurait reconnu Jérôme Barella. Félix Bingui, chef du clan marseillais Yoda, est condamné à 12 ans de prison pour trafic de stupéfiants, association de malfaiteurs et blanchiment. Il écope aussi d'une amende de 200 000 euros. La justice l'accuse d'avoir dirigé pendant 2 ans un des principaux points de deal des quartiers nord de Marseille. Surnommé le chat, Félix Bingui a nié toute implication dans ce trafic. Le parquet national antiterroriste ouvre une enquête pour torture et crimes de guerre. En cause, les violences infligées par les autorités israéliennes aux Français qui faisaient partie de la flottille pour Gaza, flottille interceptée au mois de mai au large de Chypre par la marine israélienne. Suite au témoignage des militants, le ministre français des Affaires étrangères avait saisi la justice. Le président libanais demande à l'Iran de ne plus intervenir dans son pays. Dans une interview à la chaîne américaine CNN, il déclare au Hezbollah, soutenu par les Iraniens, que la négociation et la diplomatie sont la seule solution au conflit avec Israël. Le foot, après 2 défaites dans les qualifications pour la Coupe du Monde 2027, l'équipe de France féminine s'impose face à la Pologne 2-0. Chez les hommes, retour à Clairefontaine après la défaite face à la Côte d'Ivoire. Objectif, le 2e match de préparation lundi contre l'Irlande du Nord. La rencontre aura lieu à Lille. Voilà pour ce point sur l'actualité. Merci de l'avoir suivi.

Bonsoir à tous. Le ministre de la Justice reconnaît des défaillances dans l'affaire Liana, cet enfant de 11 ans qui est décédé dans le Gers. Interrogé aux 20h de TF1, Gérald Darmanin a présenté ses excuses à la famille de la jeune fille. « Nous avons failli », déclare le ministre à propos du suivi des plaintes qui avaient déjà été déposées contre le principal suspect. Une enquête administrative a été ordonnée. Les premières conclusions seront communiquées le 19 juin. Par ailleurs, le ministère de la Justice a déposé plainte après des menaces de mort reçues par la procureure de la République. D'Auch. Nouveau chef d'inculpation contre Jessica Moretti, la propriétaire du bar de Grand Montana où 41 personnes ont perdu la vie le soir du Nouvel An. Elle est désormais poursuivie pour faux après une facture suspecte. Cette facture concernerait la mousse insonorisante qui a pris feu le soir du drame. Jessica Moretti et son mari étaient auditionnés ce vendredi en Suisse. Vladimir Poutine refuse de discuter avec Volodymyr Zelensky. Une rencontre n'aurait aucun intérêt, c'est ce que répond le président russe à une lettre ouverte envoyée par son homologue ukrainien. La guerre prendra fin seulement quand la Russie aura atteint ses objectifs, déclare Vladimir Poutine. Le plan de la ministre de la Santé pour désengorger les urgences. Le filtrage va être étendu à partir de cet automne dans une centaine d'établissements. Pour pouvoir accéder aux urgences, il faudra appeler le 15. C'est le service de régulation du SAMU. Il décidera si l'état du patient nécessite de passer par les urgences. Le Conseil d'État rejette le recours d'une association concernant le prêt de la tapisserie de Bayeux à l'Angleterre. Site et monuments estiment que l'état de conservation de la tapisserie ne permet pas son déplacement. Le Conseil d'État a conclu qu'il n'était pas compétent pour se prononcer. On connaît l'affiche de la finale de Roland-Garros. L'Allemand Alexander Zverev affrontera Flavio Cobolli. L'Italien est qualifié grâce au forfait de son adversaire en demi-finale, son compatriote Matteo Arnaldi, touché par un virus. Les 15 000 spectateurs qui devaient assister à cette demi-finale seront intégralement remboursés, assurent les organisateurs. C'est la fin de cette édition. Merci de l'avoir suivie.